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Qu'elle est de Prévert et Cosma.

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0: Flash info. Le corps sans vie de Georges-Édouard Loanabila, l'ex-candidat
1: malheureux
0: de la nouvelle story de la tentation secrète en cuisine presque parfaite dans le pré-saison 25, a été retrouvé dans sa salle de bain.
1: Médor, ta gueule.
0: Décédé depuis plus d'un mois. Ce sont les voisins...

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Il est avec Gilles. Il est assuré. Il est avec Gilles. Il est client. Il signe. Il est à Besançon. Il est au club. Il est avec Gilles. Il est élégant. Il téléphone. Il appuie sur étoile. Il compose le code. Il a 8 secondes. Il appuie 3 secondes. Il photographie. Il est à Besançon. Il est rue de la communauté. Il est à Besançon. Il photographie. Il est à Carrefour. Il reçoit un reçu. Il conserve le reçu. Il est à Carrefour. Il est à Besançon. Il est à Valentin. Il est français. Il est de nationalité française. Il est à Marseille. Il est à Valentin. Il est français. Il est de nationalité française. Il est à Marseille. Il signe. Il téléphone. Il est 13h05. Il est en 2001. Il est à Stone Valley. Il fume. Il conduit. Il est à Longchamp. Il est en France. Il téléphone. Il est 19h43. Il est à Paris. Il est en France. Il est à Carrefour. Il est 11h21. Il est le 6 novembre. Il est en 2001. Il est à la caisse. Il est à Carrefour. Il achète. Il achète comptant. Il paie. Il est 12h28. Il est le 23 novembre. Il est en 2001. Il est à la caisse. Il est à Carrefour. Il est à Besançon. Il est à Valentin. Il est avec Sandra. Il est à la pharmacie. Il est à Besançon. Il est à Deran. Il roule. Il est en taxi. Il est à Chambon-les-Moulins. Il est en voiture. Il transporte un malade. Il transporte un colis. Il est à Bethléem. Il cueille des fleurs. Il est en Terre Sainte. Il est à la piscine. Il est à la patinoire. Il est à Besançon. Il est en voiture. Il est au cinéma. Il est à Valentin. Il regarde Stuart Little 2. Il est salle numéro 2. Il est 14h. Il est le 25 novembre. Il est en 2001. Il paie. Il paie une taxe. Il colle un timbre. Il est dans le Doubs. Il est en Franche-Comté. Il est chez le psychiatre. Il est au centre hospitalier. Il est place Saint-Jacques. Il est à Besançon. Il parle au professeur. Il parle à Paul. Il est 18h. Il est le 25 novembre. Il parle au docteur. Il est avec Séverine. Il parle au pédicure. Il est rue Chopard. Il est au vin. Il est à Besançon. Il est 13h30. Il est le 26 novembre. Il est chez le coiffeur. Il est rue de l'église. Il est à Pouilly-les-Vignes. Il joue. Il est grande rue. Il est à Besançon. Il est à Carrefour. Il est 13h44. Il est le 26 novembre. Il est en 2001. Il prend de l'essence. Il est à Valentin. Il paie. Il est à Saint-Jean-de-Luz. Il est avec Sandra. Il est en Franche-Comté. Il est avec Jules. Il est à Besançon. Il est au laboratoire. Il parle au docteur. Il parle à Bernard. Il est avec Fabienne. Il est avenue Marceau. Il est à Besançon. Il est à Cabi. Il est au centre de biologie. Il est au laboratoire. Il est au centre de biologie médicale. Il est au service de garde. Il est au laboratoire. Il est avec Pierre. Il est au laboratoire de biologie médicale. Il est au laboratoire. Il parle au docteur. Il est rue Gambetta. Il est à Besançon. Il est à la parfumerie. Il est avec Sandra. Il est en voiture. Il est avec Stéphane. Il est avec le vendeur. Il est boulevard Kennedy. Il est à Besançon. Il cherche une image. Il est grande rue. Il est au 77. Il est à Besançon. Il prend une photo. Il est fidèle. Il est au centre commercial. Il est à Carrefour. Il est à Valentin. Il est à Besançon. Il est à l'université. Il est en Franche-Comté. Il a une carte. Il recherche. Il est à la bibliothèque. Il est à l'université. Il est en Franche-Comté. Il est à la bibliothèque. Il danse. Il est à l'académie de danse. Il est rue Charrière. Il est au 1. Il est à Besançon. Il est avec Justine. Il est français. Il vote. Il danse. Il est à l'académie de danse. Il est rue Charrière. Il est au 1. Il est à Besançon. Il est avec Justine. Il fait du ski. Il est à l'école de ski. Il est français. Il prend du plaisir. Il fait du ski alpin. Il a des capacités en ski. Il est avec Pierre. Il est avec le moniteur. Il fait du ski. Il est allé des mitaillères. Il est à Mélan. Il est au laboratoire. Il est à la poste. Il dépose un objet. Il recommande un objet. Il conserve le feuillet. Il est allé sur la Sorgue. Il paie. Il écrit. Il écrit une lettre. Il écrit à Claude. Il est faubourg Rivotte. Il est à Besançon. Il écrit à Alain. Il est rue de l'école. Il est au 33. Il est à Pouilly-les-Vignes. Il est à Nanterre. Il est avec Claude. Il est avec l'agent général. Il est faubourg Rivotte. Il est à Besançon. Il est faubourg Saint-Honoré. Il est à Paris. Il appelle l'étranger. Il est assuré. Il est une automobile. Il voyage. Il utilise son véhicule. Il est assuré. Il est responsable. Il est à Chypre. Il est en République de Chypre. Il signe un contrat. Il est in United Kingdom. Il est in Britain. Il est en Irlande du Nord. Il signe un contrat. Il utilise son véhicule.
Il est assuré. Il est avec Sandra. Il est rue de la Communauté. Il est au 8. Il est à Miseré-Saline. Il est à Paris. Il est rue Richelieu. Il est au 88. Il est à Paris. Il est avec l'assureur. Il signe. Il est en République française. Il conduit. Il est en République française. Il est français. Il est avec Justine. Il est avec Lise. Il est avec Marine. Il est à Besançon. Il est en République française. Il est français. Il est avec Sandra. Il est avec Marie. Il est à Besançon. Il est en République française. Il est français. Il est avec Pierre. Il est avec Clément. Il est avec Émeric. Il est à Besançon. Il est malade. Il est au centre de biologie. Il est rue de Vesoul. Il est au 33. Il est à Besançon. Il fait des prélèvements. Il est au parking. Il est au laboratoire. Il est à Carrefour. Il est à Besançon. Il est à Valentin. Il fait des courses. Il achète.

0: champignons, du sirop de pomme, des essuie-tout, du papier toilette, du jus d'orange, du lait, du thon, des champignons, du lait, des potirons, une salade, du thon, des carottes, des oignons, des kiwis, des pommes, de la farine, des côtes d'agneau, du pain, du thon, du pain de mie, du jambon, des saucisses sèches, des pâtes, une terrine de lapin, des pâtes, des chaussettes, des mouchoirs en coton, un caleçon.
1: Il paie, il achète comptant, il a des avantages, il a des promotions, il est 12h28, il est le 28 novembre, il est en 2002, il consulte ses comptes, il est 10h13, il est le 28 novembre, il est en 2002, il consulte ses comptes, il recherche des opérations.
2: Il a payé par carte le 1er novembre 2002, il a retiré de l'argent le 1er novembre 2002. Il a payé par carte le 2 novembre 2002, il a payé par chèque le 2 novembre 2002. Il a payé par carte le 3 novembre 2002, il a payé par carte le 3 novembre 2002. Il a payé par chèque le 3 novembre 2002, il a payé par chèque le 3 novembre 2002. Il a payé par carte le 8 novembre 2002, il a payé par carte le 8 novembre 2002. Il a payé par carte le 8 novembre 2002, il a payé par carte le 10 novembre 2002. Il a retiré de l'argent le 10 novembre 2002, il a payé par chèque le 10 novembre 2002. Il a payé par chèque le 10 novembre 2002, il a payé par carte le 11 novembre 2002. Il a payé par carte le 11 novembre 2002, il a payé par chèque le 11 novembre 2002. Il a payé par chèque le 12 novembre 2002, il a payé par chèque le 13 novembre 2002. Il a payé par chèque le 13 novembre 2002, il a payé par chèque le 13 novembre 2002.

carte le 19 novembre 2018, la payer par carte le 19 novembre 2018, la payer par chèque le 19 novembre 2018, la payer par chèque le 22 novembre 2018, la payer par carte le 22 novembre 2018.

Il est à Nantes, il est à Lyon, il est en France, il est avec Bernard, il est avec Amalric, il a eu sans tête, il est au 4, il est avec Xavier, il aime, cœur de joie, Erstine Funzen, Erstine Jena, Erstine Deutschland, il est à Bordeaux, il a la tête dans les étoiles, il est membre de la communauté, il est dans une ville Ariane, il est à Bordeaux, il est parrain, il vole, il est au port spatial, il est à Kourou, il est le 28 mai, il est en 2004, il est dans un pôle industriel, il célèbre Ariane 5, il est à Bordeaux, il est à une exposition, il fait des rencontres, il débat, il est à une soirée, il a la tête dans les étoiles, il est passionné d'astronomie, il est rêveur, il est en Aquitaine, he's reading a review, he's reading a basic user guide, he's with Carl, he's speaking with 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

Vous êtes à l'écoute de Radio Air Libre et sur Radio Air Libre, c'est l'heure de l'agenda culturel, comme chaque semaine, même heure, même endroit. Avec en fond sonore pour vous présenter cet agenda aujourd'hui, un extrait ou deux, trois extraits de l'album Juxtaposition de Body et Scanner, deux musiciens britanniques, je pense, avec un album qui est sorti sur Dean Records il y a quelques semaines à peine. C'était en 2026, effectivement, et j'ai déjà eu l'occasion de vous présenter cet album, mais je ne m'en lasse pas. Alors, moi, j'attire votre attention sur une série d'activités qui pourraient vous intéresser, que ce soit des expositions, du théâtre, du cinéma, des rencontres culturelles, des rencontres littéraires, etc., etc. J'attire votre attention, mais je ne peux pas vous donner, dans le cadre limité de cette séquence, tous les détails, comme par exemple s'il y a des tarifs différents pour telle ou telle catégorie, s'il faut réserver ou non, quelles sont les heures d'ouverture, etc., etc. Pour ça, je vous conseille d'aller sur la page Facebook de l'organisateur. Je vous donne les informations culturelles qui concernent la semaine du 8 au 14 octobre, de façon à ce que vous puissiez vous renseigner et également, bien sûr, réserver si cela est nécessaire et tant qu'il y a encore des places. Alors, on va commencer l'agenda avec la mention, en tout cas, du Festival des Libertés, qui en est à sa xème occurrence et qui se tiendra du 8 au 17 octobre au Théâtre National, qui porte le nom d'ailleurs de Théâtre National Wallonie-Bruxelles. Festival des Libertés, où il y a toujours un menu copieux, un mélange de documentaires, de concerts, de débats, et que sais-je encore, il y aura 15 débats et partages d'expériences, 17 concerts dont Abdelmalik, retour d'Abdelmalik le 8 octobre à 21h, et Toucan le 10 à 22h45. Côté films documentaires, il y en a 21 qui vous seront proposés, dont The Secret Reading Club of Kabul, qui pourrait être, enfin, que moi j'ai repéré pour vous signaler, pour vous mettre peut-être en évidence. Il y a également 3 pièces de théâtre, plus des expos et installations, et encore une performance par la compagnie Allez Allez. Ça s'appelle La Brigade des Doigts. Le Festival des Libertés, organisé donc en commun par le Théâtre National et également la Morale Laïque, Bruxelles Laïque, je ne sais plus. Je devrais retrouver ça, j'ai pas noté et c'est peut-être un tort. Le programme complet sur leur site, évidemment, Festival des Libertés en un mot.be. Il y a beaucoup de choses à faire et à voir le 8 et en ce début de mois d'octobre. Le 8, il y aura de 18 à 21h un atelier organisé par Agir pour la paix, à savoir un décryptage de la propagande de guerre. Et ce sera suivi quelques jours plus tard, le 14 octobre, de 14 à 17h, par un atelier lithogravure engagé sur le thème des injustices. Agir pour la paix à ses locaux au 35 rue Van Helleweg à Ixelles. Quand vous montez la chaussée d'Ixelles, en venant de la place Flagey, c'est la première à gauche et un peu plus loin, un grand bâtiment. Agir pour la paix. Et un festival qui s'appelle le In-Out Theater Festival, qui se tient du 8 au 10 octobre, avec le jeudi 8 à 19h au cinéma Aventure, 15 rue des Fripiers, à Bruxelles, le vendredi 9 et le samedi 10, à cet endroit qui s'appelle La Vallée et qui est situé 39 rue Adolphe Lavallée à Molenbeek. Le In-Outsider Festival, c'est un festival pluridisciplinaire et alternatif. Et donc, je vous invite à voir le programme sur leur site
Et leur site s'appelle tout simplement inoutsilverfestivalenunmot.com. La maison CFC nous propose le jeudi 8 à 18h le vernissage d'une exposition intitulée « Vide et plein » de Rémi Hans et Harry Mendelbaum. Et ce sera suivi le jeudi 14 à 18h par une rencontre littérature « Andromaque dans une berline rouge » de Nantene Traoré et « Oblique » de Victoire de Changy. Alors ça se passe donc à la maison CFC au 14 Place des Martyrs dans le centre-ville, pas loin de la rue Neuve. Un autre endroit où il y a des choses qui se passent, et là tous les jours, c'est le Music Village qui nous propose chaque fois des concerts à 20h30, tous les jours donc. Et vous avez l'occasion de manger, ce qui est une forme de soutien à leurs activités, avant le concert. Le jeudi 8, un hommage à Art Blakey et au Jazz Messenger avec entre autres Emmanuel Caljou à la trompette. Suivi le vendredi 9 par du jazz à la carte avec Catherine Van Opstal au chant. Le samedi 10, Christine Korp qui chante, qui joue de la contrebasse également et qui vient des États-Unis. Il y a également Jean-François Prince à la guitare et Bruno Castellucci à la batterie. Et le thème de la soirée, c'est « The Vocal Side of Ray Brown », le côté chanson, si j'ose le dire comme ça, de Ray Brown qui fêterait ses 100 ans cette année. Le dimanche 11, toujours au Music Village, Lior Zemach à la guitare avec un hommage à West Montgomery, suivi le lundi 12 par des hits des années 70, 80 et 90 avec Natasha Woods au chant. Le mardi 13, Fermi Gomez qui joue Joe Kellington. Fermi Gomez, c'est un saxophoniste. Et il est accompagné entre autres par Casimir Liberski au piano. Enfin, le mercredi 14, Partners in Crime Reunion. C'est un nom curieux pour un groupe de jazz, mais sachez qu'il est composé de Anne de Wolf au piano, Theo de Jong à la grande basse acoustique, à la guitare basse acoustique, pardon, et Stéphane Bracaval au flûte au pluriel. Le Music Village situé 50 rue des Pierres à 1000 Bruxelles. Et je vous avais promis la semaine passée plus d'informations à partir de maintenant. Et c'est bien le cas puisqu'il y a également un autre festival qui se déroule pour le moment à Bruxelles. C'est le Festival Francophone qui nous propose une série de concerts. Et entre autres, le jeudi 8 octobre au Jardin de ma sœur, Ta Tête et Jacques Surette. Au piano fabrique Clarence Pinko et Coudure, plus Nord Noir, plus Violette Pi. Le vendredi 9 octobre, toujours dans le cadre du festival francophone, Métarage, c'est un endroit, Agnès GG plus NCH plus 20 de Sprite, Walde Scarbeck Théa plus Zomet plus Le Loup, et ce sera suivi le samedi 10 à la Maison Poème par Linton et DC Lou plus Hortense au botanique, au musée du botanique Astériotypi et Chaton Laveur qu'on a déjà eu l'occasion de vous présenter, au botanique également Malarotante Noor et Alice Tunet, enfin au Whitlow Bar du botanique Yasmine et Léa, au Continental Rokia Bamba et TEDAC, et le dimanche 11 octobre à la Maison Poème Alma Richtmann et concert surprise. Tout ça dans le cadre donc du Festival Francophone dont je vous invite à fréquenter le site internet.

parler de la maison poème et des activités du festival francophone. Le concert du 10 du 10 à la maison poème, c'est Linton et Décélou et Hortense. Ça fait partie des vitrines parcours francophone et ce concert a lieu à 14h. De même, le lendemain, le 11 octobre, le concert surprise est à 16h. Toujours dans le cadre du festival francophone et le groupe surprise, c'est Alma Rechtmann. À la librairie Quartier Libre à la chaussée d'Alzenberg, le mardi 13 du 10 à 18h30, une rencontre avec Anne Rakowski et Thomas Prédoux pour Des mots sur notre enfance, un livre qui nous parle des violences sexuelles faites aux enfants. Librairie Quartier Libre, 374 chaussée d'Alzenberg à Uccle. On passe à la maison d'Erasme, qui nous propose le mercredi 14 à 18h une conférence en néerlandais de Tineke Beekman, qui est philosophe, et qui nous parlera de Machiavel le 14 octobre à 18h, donc à la maison d'Erasme, 31 rue du Fourmanoir à Anderlecht, ce n'est pas loin de la station de métro Saint-Guidon. Et tant qu'on est à Anderlecht jusqu'au 30 octobre, je vous rappelle cette exposition collective autour du graffiti, sous le titre Propaganza, et ça se déroule à l'escale du Nord, antenne de Skeut, 147 avenue de Skeut à Anderlecht. Il y aura un atelier créatif le mercredi 14 octobre, en scolaire à 10h et en tout public à 14h, et un autre stage créatif les mercredis 21 et jeudi 22, de 14 à 17h, tout cela donc chez Escale du Nord à Skeut. Et puis quelques activités qui sont au long cours en quelque sorte, comme Arcadia qui fait une rentrée en fanfare avec toute une série de visites guidées, hôtel de ville à Saint-Gilles, cimetière d'Ixelles, musée et jardin de la maison Van Buren, passage de Bruxelles, palais de justice, etc. Arcadia avec un K pour le cas de Arcadia, qui a un site également qui vous détaille tout le bazar et la suite du programme. Le musée Bellevue nous propose depuis peu un parcours photo avec comme thème des histoires qui mettent du baume au cœur à l'occasion du 50e anniversaire de la Fondation Roi Baudouin. 16 photos qui racontent des histoires de projets qui font réellement la différence. Une exposition qu'on peut voir jusqu'au 17 octobre au musée Bellevue, place des Palais à 1000 Bruxelles, comme vous le savez sans doute. Et puis, on fête également 50 ans de jazz en Belgique. C'est l'occasion de sortir un livre sur les lundis d'Hortense et également de nous annoncer donc cela. Il y aura également des concerts. Cette exposition se tient au Théâtre Marny et on vous le rappellera en temps utile. En attendant, on est arrivé à la fin de cet agenda culturel pour aujourd'hui. Si vous désirez nous faire parvenir des annonces d'activités pour cet agenda, n'hésitez pas à le faire. Il y a une adresse tout à fait indiquée pour cela. C'est la deuxième semaine que je vous l'annonce. Et c'est tout simplement agenda@radioairlibre.net. agenda@radioairlibre.net. 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Dans quelques instants, la suite de nos programmes sur Radio Air Libre.

Nul exil, nul exode, nulle migration n'est le fruit du hasard. J'ai quitté mon chez-moi et les jardins suspendus de Babylone pour une terre étrangère. Une terre où le ciel est si bas, si gris et si dense que même le soleil peine à le pénétrer. Une terre à mille et un lieues de ma cité, mais une terre où ma vie ne sera plus en danger. Ma maison, ma ruelle, mon village tout entier ne sont plus qu'une montagne de poussière et de cendres, témoins silencieux d'un passé révolu où résonne encore le rire innocent de mes petits frères. La violence et la barbarie se sont déversées sur mon pays tel l'encrier sur la page du poète. Cette violence aveugle est venue jusqu'à asphyxier le cœur même de ma capitale, Bagdad. Bagdad. Bagdad, oh Bagdad, rien que ce nom suffisait à l'époque pour éclairer le monde entier par ton savoir. Depuis ta maison de la sagesse, où se côtoyaient musiciens, mathématiciens, alchimistes, théologiens, philosophes, poètes ou même conteurs. Ton savoir ruisselait de l'Orient jusqu'aux portes de l'Occident qui alors renfermait souvent qu'intolérance et ignorance. Mais cette Bagdad, malheureusement, aujourd'hui n'est plus. Et je me félicite d'avoir écouté les conseils de ma grand-mère qui m'a dit « Pars, pars mon fils et ne te retourne pas, car il n'y a plus rien de bon pour toi ici. » et ne crains surtout pas les frontières. Car si celles-ci séparent les hommes, elles ne peuvent en revanche ni arrêter la course des nuages, le vol des oiseaux et encore moins les murmures de tes chants. Lorsque tu seras là-bas, en sécurité, mon fils, pense à m'envoyer quelques notes de ton luth qui viendront jusqu'à moi pour apaiser les plaies de mon cœur. Et me voici, aujourd'hui, aux portes de l'Europe, dans ce camp de transit comme ils disent. J'attends le passeur qui doit me faire traverser les frontières qui me séparent enfin de la liberté. Dans ce lieu dénué d'humanité, j'ai rencontré cette femme, cette poétesse, cette frangine au destin singulier et fragile à la fois. Ensemble, le soir, au travers d'une histoire sous la voûte étoilée, nous avons pour habitude de partager contes, chants, danses, le tout réchauffé d'un thé sucré juste par nos sourires. Et toi, mon frère, qui aujourd'hui entends mon récit, approche un peu plus et laisse-moi te présenter mes frangines. Il y a Dunia, la libraire d'Istanbul, Samia, jeune danseuse tchétchène, Alia, la philosophe de Bethléem, Nour, peintre de Kaboul, Sofia, musicienne de Halep, Zeyna, médecin soudanaise, et enfin, Shahrazad, petite fille de Bagdad.

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Sur Radio Air Libre, Mambo, qui avait terminé deuxième le concours circuit édition 2014, et on écoutait Tokyo Tripot, et ensuite Mao Sit Si, qui était aussi dans les finalistes de ce concours, et là le morceau qu'on vient d'écouter s'appelait Dirt to Gold. Mambo et Mao Sit Si. Ça, c'est concours circuit. Passons à autre chose. Une compilation sortie par la Fédé Rock Sud Sambre et Meuse avec 18 groupes de cette région-là. Je vous en propose deux. D'abord les Stitcheux avec Célibataire et puis Glycine avec Killer Song.

Killer Song, c'était Glycine, un groupe de la région du Sud Sambre-et-Meuse. Et on découvre comme ça des disques, des chanteurs, des musiciens. On se dit, mais comment ça se fait qu'ils ne sont pas plus connus? Comment cette personne avec cette chanteuse, par exemple, avec cette voix comme elle a, comment se fait-il qu'elle n'ait pas de disque, qu'elle n'ait pas de tournée de concert, etc. C'était ce que je me disais déjà en 1980, par là, pour des gens comme, qui ont eu l'aurore de gloire par la suite, comme Moran, bien entendu. Ici aussi, une superbe voix avec Mélanie Duchesne, qui nous vient de Saint-Aude, c'est près de Bastogne, qui a commencé à se faire remarquer en remportant en 2002 le Pour la gloire junior, avec une chanson de Ginette Reynaud, et qui a sorti un nouvel album en 2014, sur lequel elle reprenait certaines chansons qu'elle avait déjà sorties en 2008, dont À Contre-Ciel, que je vous propose d'ailleurs dans une version de 2008. Mélanie Duchesne.

Le bottin, en glissant des genoux de la téléphoneuse, ne s'était pas refermé. Eva l'aperçut d'abord à proximité d'une bougie dont la flamme commençait à mordre le plancher. Un bras avant de mourir, avait dû en s'affaisant la bousculer. Sans l'éteindre, elle la replaça sur la table où l'inconnu reposait la tête près du récepteur, une main l'entourant. Les doigts, osseux et diaphanes, serraient encore chiffonnés un vieux billet. Ni appel désespéré, ni adieu, mais simple lettre signée « Ta petite Suzy » et datée d'avant-guerre. Adressée à sa tante Léonore, une femme y racontait sa vie heureuse de jeune mariée et son emménagement récent dans un appartement de la rue des Saints-Pères. « Ma rue », pensa Eva, où cette nuit, d'un téléphone à l'autre, s'était répété le même appel bouffon. « Oh, la barbe !» avait répondu le locataire du deuxième. Comme avec Reza dans l'ascenseur, elle traversait son étage en se rendant ici. Au souvenir de cette voix, Eva en imagina d'autres, hostiles, pressées, polies, et se demanda quel visage pouvait avoir celle-ci qui les avait requises et dont elle ne distinguait encore sous la chandelle que la nuque gracile, où venait rouler à peine éméché un chignon blanc qu'une fine épingle nacrée commençait à lâcher. Que cette mort toute fraîche, si proche d'elle, ne l'effraya point, voilà qui lui semblait merveilleux. Une paix tombait de quelque part, envahissait la pièce, l'envahissait elle. La bougie coulait, hâtant elle aussi sa combustion, comme si, faiseuse d'ombre, elle cédait enfin aux ténèbres la lame exténuée de son épée de feu. Quand elle sera morte aussi, je partirai. Et approchant une chaise, Eva vint s'asseoir près du visage, silencieux, dont la bouche s'écrasait contre la table. Aux offices, on voyait le prêtre ainsi penché sur l'autel, les lèvres en prière sur le corporal. Puissons-nous être accueillis par vous, Seigneur ? D'autres raisons lui revinrent. Par bribes. Alors qu'Eva désirait parler, dire quelque chose à propos de cette paix, de cette douceur si tard venue, rendre grâce. Mais ne surgissaient ni les mots, ni l'être vivant à qui les adresser. Seulement certaines suppliques de son enfance prononcées dans le grand vide des nefs au pied des arcs. « Seigneur, j'aime la beauté de votre temple et le lieu où habite votre gloire. Ne mêlez pas mon âme, ô Dieu, à celle des impies, ni ma vie à celle des méchants dont les mains sont criminelles et cependant remplies de présents corrupteurs. »

à proximité du lavabo blanc qui semblait lui donner un peu de sa matité blafarde. Pour moi, je marche dans l'innocence. Elle avisa la cage. Vide, naturellement. Il lui fallut l'approcher de la bougie pour découvrir l'oiseau mort dans un coin. Mort ? Peut-être pas, endolori, oui, cette mort ne pouvait avoir eu lieu. L'autre encore, on la comprenait, et même on lui savait gré d'avoir mis un terme à si pitoyable quête, mais pour ce petit volatile qui n'attendait rien, n'appelait personne, et qui n'avait manqué qu'un peu de chaleur sous les plumes, quelques graines dans sa mangeoire, il devait être facile de le rappeler à la vie pour lui rendre tout cela. Il demande si peu. Charles aussi se souvint-elle, demandait peu. Tendresse, présence féminine, ma maison, garder, tenir ma maison, c'est tout. Garder la maison de Charles a été au-dessus de mes forces. Comment aussi imaginer, pareil traquenard, tenir une maison ? C'est aussi y tenir, comme tenir les cordons de la bourse. Je suis une mauvaise tenancière, je ne tiens à rien. Voilà. Avoir le sens de la propriété des biens, des fonds, ce sens bâtard et protubérant, entraîne fatalement la sclérose, la déperdition de tous les autres. Ceux-là même qui, chez moi, n'ont jamais été satisfaits. Qu'ai-je vu, touché, senti, goûté, entendu de la vie ? Elle n'a jamais coulé entre mes jours que comme une eau très grise entre les murs, des mains qui jamais ne lui resteront, la clarté, le goût, la fragrance et le déferlement du torrent, ni une idée à sa hauteur, seulement la nostalgie des cimes, la blancheur de ses nerfs.

0: après Mélanie Duchesne, il y avait un fameux big band de jazz belge, Act Big Band, bien entendu, avec le morceau Rough Stuff, une composition de Jean Warland. Alors, bien sûr, Act Big Band, c'est Félix Simtan, c'est aussi un tas d'autres musiciens comme Michel Herr, Eric Farag, Bert Yuris, Jean-Paul Danier et bien d'autres. Act Big Band, j'en ai profité pour vous lire un extrait de La Derelita de Vera Feder. Et puis on a écouté Pierre Rapsat avec cette chanson au titre peut-être un peu bizarre, Elle se cache les seins. On va continuer dans le belge sur Radio Air Libre avec Axel Red et un extrait de l'album Sisters and Empathy. Le morceau s'appelle Song Called Ship.
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Nous voir tendrement enlacés sur cette photo, on a l'air du couple idéal. Difficile de soupçonner que je n'avais qu'une envie, au moment où le flash avait crépité, arracher un les poils de sa barbe au jeune cadre branché qui me malaxait l'épaule. Marine ne me croit pas. Dubitative, elle contemple mon vieux cliché. Une férocité si bien camouflée lui semble suspecte. À quoi rimait cet hypocrite sourire sur mes lèvres si j'étais habité de pensées aussi néfastes au même instant? Peut-être m'en veut-elle aussi de lui gâcher les fantasmes romantiques que cette photo suscite en elle. Tu avais pourtant l'air drôlement heureux, constate-t-elle avant de rejeter le Polaroid dans son carton. Depuis des années, c'est une vieille boîte à chaussures qui me sert d'album, décolorée avec une sandale vétuste dessinée sur le flanc. Elle traîne sur la table basse à côté de ma jambe plâtrée. Vous étiez à Séville, c'est ça ? Je revois très bien le hangar bondé et les danseuses de flamenco cambrées sur une estrade en bois. À l'instant du cheese, suggéré par le photographe, une jeune touriste japonaise recrutée par Vincent, je n'avais pas encore eu le temps de m'habituer à ma nouvelle situation de femme déçue. Dans l'attente d'un comportement approprié, j'avais souri, continué les gestes de l'amoureuse, une main de propriétaire, négligemment posée sur la nuque de l'amant, comme un navire prolonge sa course un moment après que ses moteurs ont été coupés. J'y avais pourtant cru à cette histoire, et j'avais tenté pour la vivre de mettre toutes les chances de mon côté, comme les magazines féminins le préconisaient. J'avais commencé par ma famille, bien sûr, le bonheur ne sied qu'au maigre. À la diète, c'était combiné une cure de tisane à base d'écorce de bouleau, de thé vert et de queue de cerise, un breuvage diurétique qui m'avait précipité aux toilettes toutes les 10 minutes, mais qu'importait cet inconvénient mineur, j'étais déterminé à purifier mon organisme avant de partir à Séville. Si j'avais pu dissuader la moindre crotte malodrante de sortir de mon corps pendant cette future semaine de rêve, je l'aurais fait sans hésiter.

Alors, certains auront reconnu des compositions de Ian Anderson de Jet Rattle. Et c'est d'ailleurs Ian Anderson à la flûte qui accompagne le London Symphony Orchestra, ou bien c'est le contraire, c'est le London Symphony Orchestra qui accompagne Ian Anderson, je ne sais pas. En tout cas, je vous ai utilisé cette musique comme fond pour vous lire un tout petit extrait d'une nouvelle d'Agnès Dumont, 150 grammes de Christophe Colomb. Avant ça, il y avait des choses amusantes aussi, après Axel Rett, c'est le texte Ma Bohème de Rossano Rossi. Je vous ai passé When the Saints Go Marching In, c'est de la musique du jazz New Orleans, qui date de l'époque de Louis Armstrong, interprété ici par un groupe de jazz latino des Pays-Bas, Nuevo Manteca, extrait de l'album Congo Square, Tribute to New Orleans, allez y comprendre quelque chose. Après ça, il y avait deux combats des chefs, là. Il y avait Sibel contre Kotsani Orchestra dans le morceau Maxutu, et 40 Dives Orchestra versus Mahala Rai Band dans The Man Who Drinks. On continue sur Radio Air Libre, on revient à la chanson française du Québec avec Robert Charlebois. C'était une très bonne année, Robert Charlebois.

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Bonjour à tous les auditeurs d'Afrique Adjama sur les 87.7 FM Patoma avec vous. En tout cas, jusqu'à 11h, prendra d'abord le relais pour le Somban qui aura par téléphone Mati Osango. Pouloussou aura aussi par téléphone Wazekwa qui viendra nous parler de son actualité, mais qui est aussi en studio, donc il prépare quelque chose. Je m'excuse déjà pour pour ce que nous avions promis la semaine passée avec Kando Jean-Pierre. Malheureusement, il y a eu un événement, qui l'empêche d'être là aujourd'hui. Et donc, c'est relancé pour la semaine prochaine. Dans la suite, en tout cas, des relations difficiles entre le Congo-Brazzaville et le Congo-Kinshasa. Nous revenons dessus le samedi prochain, samedi 10 octobre 2026. Voilà le programme d'Africa Adjama de ce jour.

Voilà, chers auditeurs, nous sommes dans les sorties musicales, sorties de cette semaine, donc du samedi passé à ce samedi-ci, et nous allons démarrer avec le Madagascar. Le Madagascar qui, comment dirais-je, avec Ashmiya, qui vient nous proposer Dinidina Eli. Dinidina Eli, c'est un couple, mais avec une voix lead d'une très belle femme, qui est une très belle voix d'ailleurs, issue donc du Madagascar.

Très belle chanson qui nous vient donc qui nous vient de Madagascar, adoucie quand même hein, pour que ça soit perceptible et préféré par tout le monde. Mais voilà, c'est un peu on y ajoute un tout petit peu d'eau si vous voulez, donc c'est édulcoré. Dini Dinia Eli par Ashmiya, j'espère que ça se prononce comme ça. Dini Dinia Eli. Nous remontons au départ donc du Madagascar dans le sud-est, la grande île africaine. Nous remontons vers l'Afrique centrale où Nego Di Maria, non, surtout pas. Ah, c'est l'autre, ou Transco Léopard, mais c'est la même musique en fait. Hein. Nego Di Maria, c'est celui que moi j'ai découvert avant. Ensuite, j'ai vu Transco Léopard qui fait exactement la même musique, mais j'ai l'impression que Transco Léopard prend le dessus nettement d'ailleurs. Avec une, les deux d'ailleurs, ils ont une fréquence. En Lingala, on dirait bah là, poulou poulou ya Robi Bizabanzimbo. Donc, cela veut dire que ça. Enfin, toutes les secondes, ils en mettent une. Et c'est pas toujours des projets, comment dirais-je, bêtes. Hein, au contraire, mais c'est vrai que s'ils prenaient un tout petit peu de temps, à mon avis, les chansons seraient encore mieux élaborées. Mais en tout cas, Transco Léopard arrive quand même à se faire respecter parce que le nombre d'auditeurs mensuels est monté quand même assez fort. Hein. Il est aujourd'hui à plus de 140 000 auditeurs par mois sur l'une des plateformes musicales. Je vais aller voir un peu sur YouTube ce que cela donne. Mais en tout cas, Transco Léopard, c'est déjà une valeur sûre et il nous propose ici nouveau Sterling, Transco Léopard. Transco, vous savez, c'est un bus, hein, c'est une compagnie de bus de Kinshasa qui sont dans un état, oulala, alors qu'ils ont été achetés il n'y a pas si longtemps que ça, hein, parce que normalement les bus, ils sont bien entretenus, ils font 10, 15, 20 ans, hein, mais là, au bout de quelques années, bon, c'est pas extraordinaire. Mais en tout cas, c'est emblématique de la ville de Kinshasa. Lui-même, Transco Léopard, il est de Tchangou. Il est léopard. C'est pour cela qu'il s'habille beaucoup en vareuse de l'équipe nationale de la RDC. Transco Léopard, nouveau Sterling.

En tout cas, il commence à soigner son texte. Hein. Transcolopar, c'est une amélioration. Cela veut dire qu'il y a des collaborations, des textes peut-être qui lui sont fournis par des vrais auteurs, des vrais paroliers. Ben, ça, c'est bien. Hein. Ça montre qu'il il grandit et il devient important sur la place de Kinshasa avec cette musique... on va dire urbaine, hein, en tout cas. C'est urbain, en tout cas, en considérant la place de Kinshasa. Où, ici, on est loin de la rumba. On n'est même pas dans la rumba. C'est tout à fait autre chose. C'est pour cela que je dis que c'est de la musique urbaine. C'est pas du kebo. C'est une sorte de kebo, mais c'est à lui. Hein. C'est sa musique à lui et c'est urbain, comme je le disais. On va au Sénégal. Au Sénégal, rencontrer une dame qui s'appelle Momo Diang. Ouh là là, c'est une femme qui hérite de parents et de grands-parents incroyables. Son papa, c'est Duga Diang, qui est un chanteur du mythique groupe sénégalais, l'Orchestre Baobab. Si on peut parler de mythique, là, vraiment, c'est bien mérité. Le groupe Baobab, l'Orchestre Baobab, c'est un groupe mythique sénégalais. Et sa grand-maman, sa grand-mère... s'appelle Ndeye Ngom Bambilor. Elle est cantatrice de musique traditionnelle sénégalaise. Et donc, quelque part, des deux côtés, elle a reçu un bagage musical incroyable. Nous allons donc l'écouter dans ce titre Niveau par Momo Diang.

des magnifiques percussions sénégalaises, en tout cas, ici, bien exécutées par l'orchestre qui accompagne donc Momo Dieng, un chanteur qui hérite d'une lignée de musiciens prestigieux, son papa directement d'abord, qui était un des leaders de l'orchestre Baobab, mais aussi sa grand-mère qui chantait, qui était cantatrice de musique traditionnelle sénégalaise. Vous ajoutez des percussions, c'est-à-dire un bel orchestre dans tout ça, et vous avez un résultat digne de ce garçon qui honore bien ses parents et grands-parents. Ben, l'autre là qu'on ne parvient plus à à ignorer, c'est mauvais Joe. Non, c'est mauvais Joe. Mais dans ma tête, je peux pas. Je peux pas m'en empêcher de dire mauvais Joe. Non, non, non, c'est mauvais Joe qui nous chante Big Ass. C'est donc tiré de l'album L'Undertaker, comment dirais-je, un album qui fait grimper ce garçon, qui profite bien du succès de Pilé, qui était fait d'abord normal, puis il y a eu une version, comment dirais-je, intelligence artificielle, qui était plus écoutée que l'autre. Maintenant que la SACEM ne veut plus entendre parler de, comment dirais-je, ne veut plus entendre parler d'assistance, hein, de l'IA, ben écoutez, il continue sa voix, après avoir pu quand même profiter sérieusement de ce coup de pouce. Big Ass, c'est une manière de chanter vraiment particulière, difficile à comprendre, mais ça marche. Hein, chez les jeunes, c'est pas possible. La voie a été ouverte et il en a profité. Hein, mauvais Joe, mauvais Joe pour parler à la quinoise. Big Ass de mauvais Joe.

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1: Il faut vraiment que je pose la question à mes enfants pour m'expliquer, mais qu'est-ce qu'il est en train de dire? Un français, en tout cas, il faut être du milieu pour bien comprendre, même si, bon, écoutez, je comprends un tout petit peu, mais pas assez pour pénétrer vraiment l'esprit de la chanson. Mais c'est agréable, hein, moi je trouve, hein, mauvais Joe, mauvais Joe, qui nous proposait Big Ass, Fally Ipupa. Il est toujours là, donc on a été piqué à notre titre de, comment dirais-je, de son catalogue. Je vais dire ça comme ça, c'est pas un album, c'est un catalogue avec 51 titres. Non, on peut pas faire des choses comme ça. Ce n'est pas respecter son œuvre soi-même. Parce que comment écouter 51 morceaux? Hein, comment piquer là-dedans ce que l'on veut? Il faut écouter les 51. En général, quand on achète un album, on écoute l'entièreté. Puis on pique là-dedans 1, 2, 3 morceaux qui nous font vraiment plaisir. Avec 51, c'est pas possible. Hein. Voilà, c'est une autre manière d'aborder la musique. Fally Ipupa dans Hommage. Fally qui fait, en tout cas, qui fait l'actualité, peut-être pas toujours positivement, en ce sens qu'il a fait arrêter une journaliste. Elle est journaliste, hein, c'est une diplômée de l'IFASIC, mais que une avocate qui dit qu'elle, elle parle au nom de Fally Ipupa a fait une conférence de presse disant que cette TikTokeuse là, non, c'est pas une TikTokeuse, elle a peut-être un compte TikTok, mais c'est une journaliste qui a peut-être donné la parole à quelqu'un qui critiquait Fally Ipupa. Mais Fally Ipupa fait la même chose. Hein? C'est-à-dire qu'il y a ce qu'on appelle aujourd'hui au Congo armée numérique, c'est-à-dire qu'il y a des fans qui passent leur temps à insulter les autres. Mais il n'y a pas que lui, hein? Ferré, c'est la même chose, et ainsi de suite. Mais il y a quelque chose qui se passe. Et maintenant, c'est au plus fort de s'imposer. Et là, Fally Ipupa, en frappant ce coup, en mettant en prison, ça fait 2 semaines que cette femme est en prison, une journaliste. Il faut pas exagérer. C'est pas parce que quelqu'un a fait quelque chose qui n'est pas correct que tout de suite on va la mettre en prison. Allait-elle fuir? Hein? Allait-elle fuir? Mais non. Elle a une émission dans une télévision de la place. Pourquoi tout de suite lui priver de ses libertés? En plus, c'est une journaliste. Hein? Non, il y a des choses qui se font chez nous. Moi, ce qui me frappe aussi, c'est que l'union des journalistes ne réagit pas de manière sérieuse. Hein. Aujourd'hui, je l'ai souvent dit, hein, les artistes congolais qui ont des gros succès sont plus importants que les ministres. Hein. Ils sont plus considérés que les ministres. Ils peuvent donner des injonctions même aux magistrats. Il faut le faire. Hein, et ça, c'est vraiment pas du tout acceptable.

Alors voilà donc une chanson dédiée à Wally Amissi. C'est un personnage qui a été tué en RDC dans la nuit du 8 au 9 avril dernier. C'est un homme d'affaires, mais en même temps aussi responsable d'un club de football de Kinshasa, Nouvelle Vie Bomoko Football Club. En tout cas, qui semblait gagner un marché à Kinshasa pour la rénovation du stade de Martyrs. Et puis, quelques jours après, ou plutôt dans la nuit du 8 au 9, comme je le disais, il a été tué. Hein. C'est une vidéo qui a circulé à Kinshasa, terrible. Kinshasa, mais dans tous les milieux de Congolais, à Kinshasa comme dans la diaspora. Et donc c'est une des affaires judiciaires aujourd'hui assez bizarre, assez terrible. La personne qui semble être auteur de ce forfait a été arrêtée. Il s'est retrouvé au Congo-Brazzaville, juste à côté donc, mais on n'a jamais demandé ou exigé, comment dirais-je, qu'il soit rapatrié pour être jugé à Kinshasa, semble-t-il, pour ses proximités avec le pouvoir à Kinshasa. Voilà, donc énormément de choses. Alors, ce titre, je me dis que certainement que ça a été enregistré bien avant. Ça montre bien que, comment dirais-je, Wally Poupa a d'énormes quantités d'œuvres déjà enregistrées et qu'il faut les sortir. Donc ici, ça se retrouve dans cet album, comment dirais-je, de Wally Poupa, Double X Delirium, avec 51 titres. Alors, il faut le faire. Hein. Bon, moi, je trouve ça absolument... inutile de le faire comme ça, sauf si c'est des œuvres qui une grosse partie on peut considérer que tu as un album à sortir avec 10 titres, ce qui est normal, mais tu as un stock de chansons déjà sorties en single. Alors tu te dis, bon, écoutez, je sors une sorte de catalogue avec toutes ces œuvres là, les 10 premiers étant des œuvres originales. Mais bon, ici c'est pas vraiment le cas, c'est tout simplement du délire, hein. L'album s'appelle Delirium Double X Mapumba Simama. Simama en swahili, ça veut dire mets-toi debout. Il faut que vous appreniez cette langue, elle est magnifique. Hein?

0: c'est Mam hein, par l'artiste Mapumba. Il est de la RDC. Je crois qu'il produit sa musique depuis Kolwezi, dans le Grand Katanga, si vous voulez. Un auteur-compositeur, guitariste. J'ai l'impression qu'il y a de plus en plus d'auteurs qui sont de Kolwezi, qui commencent à se faire connaître de manière assez sérieuse. Mais je pense que la situation économique de ce coin-là, qui est florissante, hein, joue sérieusement sur la culture, sur la production culturelle, la production musicale, le théâtre, ainsi de suite. Et ça, c'est une bonne chose. Ici, il s'appelle Chilombo. Mapumba Chilombo. Ouh là là. Mais comme artiste, il a retenu tout simplement la première partie de son nom, Mapumba. Et il nous proposait donc Si Mama Swahili, ça veut dire mets-toi debout, lève-toi si tu veux, si vous voulez. Adiouza, qui nous proposait Kuluna Yi.
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0: Non, celle-là viendra après. Adiouza, qui nous propose Kuluna Yi. Et c'est le Sénégal.

les percussions sénégalaises ici sur comment dire avec la voix de Adiouza qui s'appelle aussi Adjikane Diallo qui a chanté auprès, elle avait que 15 ans quand elle chantait auprès de son frère aîné Cherilo qui est un artiste et un chanteur bien connu au Sénégal, pianiste, en tout cas qui fait beaucoup de très très belles choses. Il y a plusieurs années, on a beaucoup joué des chansons de Cherilo, Sheikh Lo, pour le prononcer un peu plus lentement. Elle-même, Adjouza, non seulement elle fait partie de cette famille sénégalaise-là, mais du côté de sa maman, elle est un peu malienne, ce qui signifie tout simplement les qualités de chanteuse ne peuvent qu'être extraordinaires pour cette belle demoiselle. Et nous retrouvons Cello Scam et Déplique que nous chante cette rumba Gigi Ravetto.

0: Une belle collaboration entre Céléo Scram et Deplik Pomba. Les deux ont joué ensemble chez comment dirais-je chez Maison Mère. Et Deplik, vous savez, avant de rejoindre Maison Mère en 2008, il était d'abord dans Quartier Latin de Kofi Olomide. Samy Succès nous propose Bekor. Nous sommes là, comment dirais-je, en Côte d'Ivoire, et c'est du Zouglou.
1: Wanisa

tout cas, ce titre m'a fait bien rigoler. Samy Succès, qui nous proposait donc Bekoro. très intéressant. Gabriel, c'est un nouveau titre de Koffi Olomidé. Mais moi, quand je l'ai écouté, je me suis dit, est-ce que c'est pas de l'IA? Alors, je suis allé chercher un tout petit peu. Bon, l'IA lui-même dit que c'est pas de l'IA. Mais il y a plusieurs personnes qui se sont quand même posé la question, est-ce que c'est vraiment Koffi? C'est Koffi, bien sûr. Mais bon, il s'est appuyé un tout petit peu sur une instrumentation. Il y a peut-être, bon, je sais pas. Donc, dans tous les cas, c'est pas certain, mais de mes oreilles, j'entends ça comme une musique produite par l'IA. Koffi Olomidé, si c'est vrai, ça veut dire que le vieux est fatigué. Voilà.

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En tout cas, mes oreilles me trompent peut-être, hein, mais bon, c'est beaucoup dit à mon avis dans ce titre Gabriel de Koffi Olomidé. Mais je pense que il a, comment dire, la musique est de l'IA. Je pense que les chœurs sont IA, peut-être pas lui-même. Lui-même, c'est sa voix qu'il est venu ajouter. Mais tout ça, on peut faire en studio de toutes les façons. Ben voilà. Donc l'IA facilite parfois la tâche. Tu n'as plus ton groupe qui jouait pour toi pour les concerts ici au stade Roi Baudouin à Bruxelles. Puis tu les as remballés. Bon, tu veux quand même faire quelque chose. Quelqu'un vient te dire, ben écoute, j'ai fait quelque chose sur lequel tu peux venir ajouter ta voix, ben c'est quelque chose là. Mais en fait, c'est l'esprit comment dirais-je, de beatmaker qui fait que bon, on peut utiliser l'IA plutôt que d'utiliser un beatmaker, ou alors le beatmaker lui-même utilise l'IA pour te proposer un accompagnement musical. À mon avis, c'est plutôt ça, parce que Koffi Olomidé fait mieux que ça, et quand ce sont vraiment les humains qui jouent, ça se sent nettement. Nous terminons notre programme avec Invincible, qui est proposé par Djelikaba Bitou, la très belle chanteuse de la Guinée, Invincible.

très belle chanson de Djeli Kabambi Bintou, Invincible. Pourquoi elle chante ça? Est-ce que c'est en raison des violences qu'elle aurait subies l'année dernière, comment dirais-je, de la part de son mari, qui est peut-être déjà son ex-mari, Azaya, un autre énorme chanteur guinéen? Ben, en général, ça marche pas trop, hein, lorsque deux artistes se mettent comme ça ensemble. Alors, il faut laisser la femme faire sa carrière à côté. Ce que les hommes supportent pas assez, hein, donc c'est un vrai problème. Je pense aussi que chez Kofi Olomide ça arrivera, ça. Et si Kofi veut vraiment que Cindy Le Cœur fasse une belle carrière, qu'il laisse Cindy faire sa voix et pas la cantonner en un objet que lui-même façonne. Non, elle a les compétences de faire ses pas, et voilà, il faut de la liberté, en fait, pour les artistes. Et même ils sont en couple, il faut de la liberté pour

Aujourd'hui, les commentaires ont été assez longs quand même hein, dans les œuvres que je proposais. Donc, on a dépassé allègrement les 40 minutes habituelles, comment dirais-je, pour les sorties musicales. Je dis 40, 35, hein, parce que généralement, ça commence à 10h05 jusqu'à 10h40, ça veut dire 35 minutes. Mais aujourd'hui, comment dirais-je, ce ne sera pas le cas. Alors, il me reste quelques annonces à donner avant de laisser la place à Poulousou Omban qui recevra Mati par téléphone pour quelques annonces et quelques éléments d'actualité sportive. Ça, c'est quelque chose à ne pas manquer. Et puis, un peu plus tard, avec Beige, le grand DJ qui représente ici en Belgique Félix Oisé-Koi, dont l'actualité va être enrichie certainement d'un album parce qu'il est, comment dirais-je, il est en studio. Mais Belge et lui-même, Félix, nous en parlerons ici même avec Poulousou Omban. Merci beaucoup. Je me suis excusé pour Kando Jean-Pierre, qui ne pourra malheureusement pas être des nôtres, moi non plus. Et donc, nous revenons la semaine prochaine avec Kando pour la suite des relations difficiles entre le Congo-Brazzaville et le Congo-Kinshasa.

Vous êtes à l'écoute de Radio Libre depuis 10h du matin avec Pat qui a ouvert le bal de l'émission de ce jour avec les nouveautés musicales qu'il a bien commentées comme à son ordinaire. Nous allons prendre les relais comme il vous l'a dit, donc nous allons écouter quelques morceaux musicaux, quelques informations et nous allons recevoir autour de 11h20, 11h30 ou plus tard Mati Osango qui sera en studio pour nous donner les nouvelles, les actualités sur le sport, principalement le football. Vous savez qu'aujourd'hui en Afrique, bien évidemment, ce sont des équipes africaines qui sont en train de jouer les éliminatoires de la CAN et la Ligue de Nations ici en Europe. Et

et Mati sera avec nous en studio pour nous commenter le match et bien sûr aussi les anecdotes, l'histoire et évidemment le perspective de match des équipes nationales, des joueurs. Il en sait mieux que moi et il sera ici avec nous pour le commenter. Et après, comme Pat vous l'a annoncé, nous allons parler musique belge et Félix Oisekois qui sera avec nous au téléphone. Et belge seront en studio, belge qui représente les intérêts de cet artiste que tout le monde connaît, Félix Oisekois. Et ensuite, nous allons continuer avec notre programmation pour vous parler de travaux du professeur Cheikh Anta Diop et vous donner d'autres informations. Nous allons continuer un peu en musique en attendant de passer quelques nouvelles.

Voilà, voilà, voilà. Je disais, Pat Thomas nous a bien animé ce matin avec les nouvelles sorties musicales. Il les a bien commentées, comme à son ordinaire d'ailleurs. Alors, le programme, il vous l'a donné tout petit peu. Hein, moi, je prends le relais. Donc, d'ici

Voilà, ça c'était Fally Ipupa à ses origines. Je ne veux pas dire qu'il a commencé sa carrière avec cet album. Il a commencé dans Quartier Latin. Et ça, c'est vraiment un titre tiré de son premier album lorsqu'il commence à s'élancer dans une carrière solo. Ben, on voit bien que le garçon a évolué, hein. Il a pris d'autres orientations aujourd'hui, mais on voit bien qu'au début, en tout cas, quand il était encore jeune, fraîchement émoulu de l'école Quartier Latin, ben, il nous a produit un album de très, très, très, très grande qualité. Mathieu Sango, le temps qu'il se mette en place, Mathieu, est là en live aujourd'hui. Tout ce que vous avez posé vos questions sur le sport, nous avons une bibliothèque ici qui pourra vous donner toutes les informations sur les équipes africaines, sur le football africain, sur les joueurs. Voilà, allez-y.

N'hésitez pas, Mathy est là, il se prépare, comme je vous disais, autour de 11h20, ou plus tard 11h30, 11h25, nous allons directement l'avoir en live dans nos studios. Alors, nous écoutions Fally Ipupa, nous allons continuer avec Reddy Amissi, Reddy Amissi qui était ici dans, en Belgique, hein, à la Louvière spécialement, et il

0: jouer en Belgique. Alors, Mati Osango, bonjour.
1: Bonjour.
0: Je ne sais pas si vous avez les bons micros, mais je vais voir. Vas-y.
1: Bonjour.
0: Non, ce n'est pas les bons micros que vous avez. On y va, Mati. Cette fois, je pense que vous avez les bons micros.
2: Bonjour pour le son.
0: Tout à fait. Merci. Vous avez, voilà, la numérotation des micros a bougé. Donc, ce qui fait qu'ici, sur la table, je n'arrivais pas à avoir le bon micro. Donc, voilà, merci. Vous êtes là. Donc, on va bientôt commencer le sport. Est-ce que tu as eu des échos par rapport au concert de Rédi Amissi à la Louvière?
2: Bon, je voulais partir d'abord, hein, pour
0: couvrir. Oui, tu étais programmé, en fait, pour couvrir.
2: Ouais, d'accord.
0: Évidemment, oui, tout à fait. Parce que nous avions des places
2: pour la radio.
0: Tout à fait, oui.
2: Donc, effectivement, j'étais, ça a tombé que j'étais la semaine dernière à Grenoble pour le compte de la 3e édition du Festival interculturel de la bande dessinée et du livre. Festival Kitoko à Grenoble, donc je n'ai pas pu aller au concert de Rédi Amissi, mais j'ai suivi quand même quelques extraits, donc c'était un très bon concert avec beaucoup de mixité, métissage, beaucoup de culture, beaucoup d'autres cultures qui étaient là, et c'était, à mon avis, c'était bien. Donc le festival en question dont vous parlez, c'était le festival de congolisation.
0: Festival de congolisation, effectivement. Moi, j'ai eu les mêmes échos aussi. J'ai pu discuter avec une personne qui était sur place, qui m'a dit vraiment la prestation scénique était super bien, et c'est surtout pour voilà, pour les Congolais, c'était nostalgique. Il a utilisé, en tout cas, il a joué toutes ces belles chansons, et il a joué aussi des chansons de ses collègues de Viva la Musica, et c'était vraiment agréable au niveau danse. Bon,
2: c'est et puis Viva la Musica, comme vous l'avez dit, par rapport à la Louvière, la géolocalisation, c'est ça qui a posé un peu problème. On sait que des spectacles, ce n'est pas la première fois. Moi, j'ai déjà assisté à une manifestation culturelle à la Louvière. C'est le train, parfois le moyen de transport, ça pose aussi problème. Je pense que si les concerts étaient peut-être à Bruxelles, avaient avoir un autre au niveau de d'engouement, ça allait être différent.
0: Oui, tout à fait, c'est une petite ville, hein. Bon, c'est vrai, mais bon, nous devons quand même comprendre une chose, que en tout cas, les Africains, pour ne pas dire des Congolais, maintenant ils sont nombreux dans la périphérie. C'est vrai, la Louvière, c'est pas vraiment la périphérie immédiate de Bruxelles, mais voilà, il faut aller là où se trouvent les gens. Donc on ne doit pas cantonner des activités que dans des grandes villes, hein. On voit même des grands artistes ici aller jouer dans des villes, mais voilà, il faut aimer l'artiste, ou il faut avoir envie de sortir, il faut avoir envie d'aller découvrir autre chose. C'est pas la distance qui fait barrière. On a vu des gens traverser des frontières de l'Angleterre, je ne sais pas, des États-Unis pour venir faire des concerts à Paris, je ne sais pas, à Londres, en Angleterre.
2: Tout à fait, je suis d'accord avec toi, Poulos. Donc, ça a permis d'avoir un autre public aussi, un public différent de notre. Donc c'était bien, on a, pour lui-même, pour le spectacle, pour l'échange culturel, je pense que ça a été bénéfique aussi pour Rédi d'avoir un autre public dans la salle.
0: Tout à fait. Donc j'avais suivi son interview où il disait voilà qu'il n'a jamais joué à la Louvière, qu'il va découvrir la Louvière. Et ce sera une très très bonne chose. D'ailleurs, c'était sur nos antennes.
2: Oui, tout à fait.
0: Donc qu'il était assez curieux d'aller jouer à la Louvière, voir le public de la Louvière et montrer ce qu'il sait faire au public de ceux qui viendraient à ces festivals. Voilà, bravo à Missy. C'est rare, hein, tous ces musiciens qui quittent un grand groupe, parce que écoute, Papa Wemba, c'est pas n'importe qui. Il a fait carrière, toute sa carrière en tout cas. Nous, on a connu Rédi dans Viva la Musica. Et puis voilà, il a été un grand compositeur, il s'est démarqué des autres. Et finalement, du vivant de Papa Wemba, il a décidé de faire carrière solo. Et aujourd'hui, il tient la route. Hein, je pense que c'est le seul, je ne vais pas descendre plus loin pour voir que c'est Remenea, ainsi de suite, mais en tout cas, l'après, tous les jeunes qui sont venus avec après le départ de tous les grands, de Kisangani Espérant, de Dindo Yogo et concert, les jeunes qui sont arrivés après, il est le seul à pouvoir continuer cette école vive à la musique.
2: Je pense qu'il mérite. Il a bien signé son retour dans l'espace musical européen après la fin de la fatwa qui était là depuis plus d'une décennie.
0: Ouais, donc l'année d'interdiction de venir.

0: Donc, l'année dernière,
1: en Europe, ouais.
0: Ouais, l'année dernière, il s'est produit à Bataclan,
1: Bataclan oui,
0: qui est quand même une salle mythique en plein cœur de Paris. C'était bien. Il a fait Bataclan l'année dernière. Cette année, il a fait. Il était chez nous ici en Belgique au festival de Congolisation. Il s'est produit à la Louvière. Comme il a expliqué lors de son interview là, il y a deux semaines avec Pat ici dans notre radio. Ça peut être une occasion aussi pour lui de se projeter vers d'autres horizons. Donc c'est un artiste et il a cette soif de se produire. Dès qu'il y a des producteurs, dès qu'il y a des occasions, il ne va pas s'empêcher à se produire.
1: Voilà, Mathieu Sango, il est 11h20. Nous allons écouter Crédit Amici, une chanson qui est tirée de l'album Queen Lina, c'est Zakina, avant de revenir parler du sport.

Voilà, nous écoutions la Reddy Amissi qui a joué ici chez nous le samedi passé à La Louvière. Alors, Mati est dans nos studios, notre spécialiste en matière sportive. Aujourd'hui, beaucoup de choses à dire. Les éliminatoires de la CAN, la contre-performance des équipes qui ont fait une très très belle Coupe du Monde. Un petit décès malheureux à signaler. Et on parlera aussi de l'équipe belge qui est complètement revue et corrigée. Même s'il y a quelques anciens qui sont là pour conduire les plus jeunes, ben on parlera de leur performance jusque-là et des perspectives. Voilà, il y a tout ici aujourd'hui. Avec Mati, comme je disais tout à l'heure, n'hésitez pas à poser des questions si vous voulez en savoir plus sur le football africain et européen. Alors, Mati, nous allons nous lancer

Bonjour chers auditeurs de la radio Air Libre, vous nous suivez sur 87.7 FM, radio Air Libre, émission Africa Djama. C'est l'heure de votre rubrique sport au sommaire. Nous allons parler des éliminatoires première et deuxième journée des éliminatoires Cannes 2027, Pamoja qui normalement la Cannes devra se dérouler dans trois pays, mais on va parler tout à l'heure de la difficulté de l'organisation prochaine. Mais c'est qu'on sait jusqu'à ce moment, la Cannes va se dérouler dans trois pays, au Kenya, en Tanzanie et en Ouganda. Donc on va parler de rencontres qui ont eu lieu le week-end dernier et cette semaine, première et deuxième journée. Nous allons parler de, comme tout à l'heure Poulous l'a dit, des contre-performances de nos mondialistes. On parle du Cap Vert qui a quand même fait un très bon parcours lors de la dernière Coupe du Monde, mais qui échoue aux éliminatoires de la Coupe d'Afrique des Nations. 0 point pour le Cap Vert, 2 matchs, 2 défaites contre le Mali et contre le Rwanda. Nous allons parler également du Ghana qui a connu le même sort que le Cap Vert, 2 matchs, 2 défaites contre la Côte d'Ivoire et contre la Gambie à domicile sur le score de 2-4. Nous allons parler également de nos léopards quand même, de nos léopards, nos mondialistes qui ont joué 2 matchs dans le cadre des éliminatoires de la Cannes 2027, 2 matchs, 2 victoires pour la RD Congo. Et nous allons parler du match amical qui a eu lieu hier en Afrique du Sud à Djobourg. La RD Congo a perdu contre l'Ouganda 0-2. Nous allons parler de la stratégie et de parce que c'était des nouveaux joueurs, de nos binationaux qui ont été testés hier. Ils ont reçu leur baptême de feu. Le football africain n'a rien à voir avec le football européen, le temps d'intégration. Donc nous allons parler également du football belge. Nous allons parler de beaucoup de choses et nous allons revenir dans quelques minutes.

0: C'est notre page sportive avec la triste nouvelle, comme l'annonçait tout à l'heure Pouloussou. Donc, une nouvelle qui nous est parvenue de manière tragique le 18 septembre dernier. On n'a pas eu le temps d'annoncer ou de rendre un vibrant hommage à ce jeune gomatracien très courageux qui a eu l'idée de faire le tour d'Afrique via son vélo, hein, avec un projet baptisé Pedals and Peace. Le jeune Miguel Massamay qui est mort dans de circonstances troubles au Congo-Brazzaville, où on a découvert son corps dans la ville de Wesso, alors qu'il faisait sa tournée vers il voulait aller au Cameroun, Nigeria, et jusqu'à atteindre son point final qui était le Rabat au Maroc. Donc sa campagne, c'était juste pour diffuser le message de paix à travers l'Afrique, à travers le monde, pour sensibiliser le monde par rapport à ce qui se passe dans l'est de la République démocratique du Congo, la guerre et tout ce qu'il y a avec le viol des femmes. Son projet, c'était un très beau projet, mais qui n'a pas arrivé à la fin à cause de cette tragique à cause de cet accident tragique qui a occasionné sa perte en vie humaine. Pouloussou, comment avez-vous trouvé cette démarche de Miguel Massamay, ce jeune gomatracien qui a pris son vélo de Goma pour aller jusqu'à Rabat?
1: Moi, je pense que c'est une très très bonne initiative. Hein. On en fait partout dans le monde. Des personnes comme ça, pour une cause noble, évidemment, essayent de mener une action de sensibilisation, toucher plusieurs personnes pour que, évidemment, ce qu'elles défendent puisse pouvoir être amélioré si il y a des conséquences négatives sur telle ou telle chose, ou il veut récolter des fonds, il veut aider, il veut faire entendre parler une cause, il veut que les politiques s'intéressent à tel sujet, ou que des personnes de bienfaiteurs puissent financer telle action qui pourrait être bénéfique pour des personnes en difficulté. Donc, on ne peut que louer cette action. Mmh. Alors, maintenant, le décès est arrivé. Est-ce que vous parlez d'accident? Est-ce que c'est confirmé que c'est un accident? Il était malade? Il a été
0: blessé? Non, c'était un accident. D'après ce qui s'est passé, d'après les autorités du Congo-Brazzaville, son vélo a connu une panne. Oui. Au niveau des Wesso, parce que là, il faut dire, j'ai eu l'occasion d'interviewer ou de parler avec d'autres confrères sportifs qui ont dit ce vélo-là lui posait déjà pas mal de soucis. Depuis Goma, il faut dire qu'il est venu de Goma, il a traversé presque la RDC avec son vélo. Hein, on l'a vu à Kananga, à Mbujimayi, où on sait qu'à un moment, il prenait des bateaux de transport pour le faire avancer. Mais l'idée, c'est on roule sur le vélo, quoi, avec son vélo. Alors finalement, il faisait mauvais, la température n'était pas bonne. Au niveau de Wesso, il a pris un véhicule. C'est ce véhicule-là
1: qui a fait un accident. Il était dans le véhicule.
0: Dans le véhicule.
1: Okay.
0: D'après ce que les autorités congolaises de Brazzaville ont dit.
1: Est-ce qu'on peut leur faire confiance, ces autorités congolaises,
0: par rapport à telles informations? C'est ce qu'on dit. Donc, il est mort dans des circonstances troubles. On ne sait pas dire avec véracité ce qui s'est passé réellement. Mais on sait que, parce que lui, à chaque fois, il avançait, il faisait des vidéos. On peut voir sur ses pages de réseaux sociaux, tout son itinéraire était tracé. À chaque fois, il arrivait dans des grandes villes.
1: C'est ce qu'elles ont fait.
0: Souvent, les aventuriers. Donc, et c'est... au niveau de Wesso, déjà pour rentrer au Congo-Brazzaville, il a eu des soucis avec les autorités, avec les gens qui travaillent à la frontière. Mais finalement, il a pu accéder après multiples négociations. Ouais. Donc, c'est dans ces conditions-là qu'on a appris quelques jours qu'il est mort. Et c'est vraiment triste. Moi, je me dis, ce projet était intéressant. prendre l'initiative en solo, c'était bien. Mais pourquoi il n'a pas constitué au niveau de Kinshasa? On sait qu'il a rencontré quand même certaines autorités de Kinshasa avec lesquelles ils se sont parlé, il a expliqué son projet. Pourquoi ils ne l'ont pas accompagné? Ce genre de projet, normalement, lui, à un certain moment, il ne pouvait plus faire des vidéos comme il le faisait, parce que lui-même, il filmait, lui-même, il faisait des montages, lui-même. Or, si c'était, il était dans une, il avait constitué une équipe, on le finance avec 5 ou 6 personnes. Il y a un qui prend que des vidéos, des images, qui traite. Un, il est là pour assurer son alimentation. L'autre est pour un médecin, pourquoi pas, ou un technicien pour arranger ses vélos quand il y avait un problème. Donc, finalement, on se retrouve que un projet intéressant qui pouvait capitaliser ou vendre l'image du pays, mais qui finalement s'arrête brusquement.
1: Oui, mais le danger, je suis d'accord sur le financement, sur le soutien, mais le danger aussi, c'est que on risque, s'il doit recourir aux moyens publics, à l'intervention de l'État, ben, de l'initiative personnelle qui, certes, derrière, transmet un message qui a des, qui tient compte de la politique aussi, ben, on risque de considérer comme si c'est une action purement politique mise en place, financée, orientée par le gouvernement congolais ou par les Congos. Là, ça dénote un tout petit peu, ça perd un peu le caractère...
0: Voilà.
1: Pas de crédibilité, mais ça perd un peu le caractère individuel voilà, quelqu'un qui par lui-même a pensé, a réfléchi, qui dit, voilà, moi je suis... contre, ou bien je voudrais que l'on travaille pour la paix, que la paix revienne à l'est du pays, et il doit être indépendant, il perd de son indépendance en fait, en réalité, s'il doit recourir aux moyens publics. Je ne dis pas qu'il ne doit pas avoir des moyens,
0: mais ça veut dire que c'est les sponsors privés.
1: Voilà, c'est tout à l'heure quand je disais souvent, les gens qui font des trucs comme ça, ils sont financés par de bienfaiteurs, de gens qui épousent cette cause-là, ou simplement de gens qui, parce que quand il est sur la route, il va dormir chez l'habitant, comme on dit.
0: Oui.
1: Donc, les personnes qui vont l'accueillir, évidemment, ont une certaine sympathie. D'abord, c'est la générosité, l'accueil d'une personne qui sollicite un toit, qui sollicite un plat pour manger, ainsi de suite. Et ça, c'est d'abord l'humanité qui joue. Et puis, il y a des gens qui épousent sa cause, qui disent, voilà, ben, on a entendu parler que cette personne est en train de militer pour ceci, cela. Ben, écoute, je suis touché, je suis sensible à ce thème. Bon, voilà, moi, je vais quand même contribuer à ma manière. Contribuer, c'est, voilà, dès qu'il sera dans mon village, ben, écoute, je le recevrai chez moi, je lui donnerai un toit, un lit, à manger, et puis après, il va continuer son voyage. Voilà. Donc, c'est le risque de solliciter comme ça le pouvoir public, c'est aussi accepter de perdre son indépendance.
0: Son indépendance, tout à fait.
1: C'est un peu ça. C'est bien triste que ce jeune soit mort, mais je suppose simplement que son corps sera rapatrié au Congo.
0: Et non, ça a été déjà rapatrié.
1: Auprès des siens,
0: ça a été déjà rapatrié.
1: Pour qu'il puisse
0: son corps a été déjà
1: connaître
0: rapatrié.
1: Un enterrement digne de voilà,
0: son corps a été déjà rapatrié, donc son corps est revenu au Congo. Donc,
1: J'aimerais quand même que de sources indépendantes puissent confirmer cet accident et dire, en fait, donner ne plus que de vraies informations.
0: Qu'est-ce que vous soupçonnez?
1: Je ne soupçonne rien du tout. Je soupçonne rien du tout. Mais je veux simplement dire, vous savez, les pays africains, la communication de nos autorités, parfois. Voilà, parfois ils n'ont pas fait d'enquête en fait, parce que le vrai problème, si c'est l'autorité du Congo-Brazzaville s'est occupée de cette histoire, c'est de mener vraiment une enquête, à quoi est dû l'accident, pourquoi il y a eu accident, qui sont les autres morts, les autres blessés, est-ce que ces véhicules avaient une assurance, étaient en bon état de fonctionner, où exactement l'accident a eu lieu, dans quelles circonstances, oui, le lieu, d'accord, mais dans quelles circonstances, il pleuvait, dérapage, je ne sais pas, des freins qui fonctionnaient pas, les chauffeurs qui dormaient ou qui étaient alcoolisés, on le voit ici, hein, des accidents se font, on va jusqu'à faire des enquêtes, savoir le conducteur, est-ce qu'était-il en état de conduire. A-t-il d'abord le droit de conduire? Dispose-t-il de tous les moyens légaux?
0: De permis.
1: Voilà, de permis, assurance, okay, ainsi de suite. Le véhicule est entretenu ou pas? On fait des vraies enquêtes. Mmh. Est-ce qu'il avait bu? Est-ce qu'il avait brûlé à la vitesse, comme on dit?
0: Un sentiment de travail inachevé.
1: Voilà, c'est ça en fait que
0: on va se contacter.
1: Parce que quand on met l'état, ça veut dire du sérieux. Donc, on doit analyser tous les paramètres qui ont conduit à cet accident. Mais là, faire simplement un communiqué, et c'est vrai, il y a eu un accident, il est décédé, à Ouesso, il pleuvait, ainsi de suite, c'est... sinon tous les véhicules qui roulent sous la pluie vont faire des accidents, sinon tout ainsi de suite, tout ça, c'est tout ce que je voulais dire. Je ne soupçonne rien, mais j'aurais voulu quand même que ça soit une enquête indépendante et sérieuse qui analyse tout ce qui s'est passé et tout ce qui a conduit à cet accident. Ce n'était que ça.
0: RIP, que bon, voilà, nos condoléances à la famille de Miguel Massaï, hein, et voilà, et à toute la famille de cyclistes, parce qu'on a vu la mobilisation, des bienfaiteurs après sa mort.
1: Alors qu'on avait besoin d'eux avant qu'il ne meure, les bienfaiteurs se mobilisent après. Ça, c'est une manière particulière de fonctionner.
0: On va souffler un peu et après on va maintenant parler de football.

0: Nous allons parler maintenant du football, hein, Cannes 2027. Avant même de parler des résultats, Polo Sou, comme on l'a appris la semaine dernière, donc il y a une menace par rapport à l'organisation prochaine de la Coupe d'Afrique des Nations. Jusqu'à présent, le comité de la CAF émet des inquiétudes par rapport à l'organisation prochaine, donc c'est-à-dire en été prochain, en 2027. Normalement, la CAN devra se jouer dans 3 pays, l'Ouganda, le Kenya, la Tanzanie, mais jusqu'à présent, il y a des retards au niveau des travaux. La CAN aura lieu ou pas. Donc, la Confédération africaine de football a envisagé à délocaliser cette édition, mais ça reste quand même une information secrète. Ce n'est pas encore rendu public par les instances africaine. On a envisagé de contacter la CAF, a envisagé de contacter la Côte d'Ivoire. Déjà, on sait que la Côte d'Ivoire a des infrastructures. Hein. Elle a organisé la Coupe d'Afrique en 2023. La même CAF a sollicité de l'aide. On ne va pas parler du Maroc parce que le Maroc est très furieux hein, depuis la dernière ce qui s'est passé récemment. Donc, on n'a pas sollicité le Maroc, mais on a sollicité l'Égypte. On sait que l'Égypte a toutes les infrastructures pour pouvoir organiser la CAN. On a sollicité l'Afrique du Sud, mais il y a un souci avec la xénophobie, hein, le climat d'insécurité qui règne en Afrique du Sud. Donc, Poulou Sud, doit-on continuer à tergiverser, à tâtonner comme ça, ou à balbutier de manière assez ridicule, parce qu'à chaque fois, le Kenya n'est pas à son premier forfait. En 1994, on sait que jusqu'à quelques mois, 6 mois avant la compétition, et c'était le Kenya qui était le pays organisateur. Doit-on rester à douter jusqu'au bout? Il nous reste presque combien 10 mois.
1: Oui, bon, d'abord, chaque fois que l'on organise de compétitions internationales comme ça, au fur et à mesure que l'échéance se rapproche, effectivement, on évalue l'avancée des travaux en termes d'infrastructures. Il est vrai qu'à chaque fois, on a toujours eu peur de dire est-ce qu'ils seront à temps. On a vu ça au Moyen-Orient, même ici aux États-Unis, des stades qui devaient être réactualisés aux normes FIFA, des choses comme ça, au Mexique, au Canada, ainsi de suite. Ça, on a toujours cette inquiétude. Mais au moins, il y a toujours de spécialistes de la FIFA qui vont sur place, qui discutent avec les autorités du pays, avec les organisateurs, avec ceux qui travaillent sur le terrain, qui travaillent le stade, ainsi de suite, les infrastructures, pour évaluer l'état d'avancement, pour voir s'ils seront en mesure de terminer à temps. Mais ça, ce sont des choses que des spécialistes en matière de construction ou autres savent évaluer facilement, ou ils savent accélérer le travail, ils savent rajouter des moyens pour que le travail se fasse à temps. Mais le choix premier, c'est de voir si les pays organisateurs, au pluriel ou au singulier, au pluriel, si c'est plusieurs pays, sont vraiment aptes, sont en mesure de mettre tous les moyens matériels en place pour que l'organisation se fasse dans les conditions, dans le meilleur. Mais ici, on voit, vous venez de donner l'exemple du Kenya, qui en 1994 a déçu tout le monde, ça il faut le dire concrètement, et n'a pas été en mesure d'organiser. Est-ce que la Confédération africaine a suffisamment évalué la situation de l'Ouganda, du Kenya et de la Tanzanie pour leur accorder le droit d'organiser cette compétition? C'est un problème d'évaluation, en fait, de travail d'évaluation, d'analyse. Il y a énormément de paramètres qu'il faut suivre, qu'il faut voir avec les autorités, avec les fédérations, ainsi de suite. Et s'ils n'ont pas de moyens, comment ils peuvent faire pour avoir les moyens pour accélérer? Tout ça doit être évalué avant de pouvoir accorder.
0: Tout à fait.
1: Et si on fait le travail à la légère, on manque de rigueur dans ce travail-là pour X raisons, ou incompétence, ou favoritisme, ou quoi, je ne sais pas, les conséquences, c'est ce que nous sommes en train de craindre. Donc il faut maintenant se répondre en dernière minute pour dire, voilà, la Côte d'Ivoire, s'il vous plaît, c'est pas en 5-6 mois que la Côte d'Ivoire, ils ont des infrastructures, ils ont des infrastructures, certes, oui. Mais organiser une grande compétition comme ça, il n'y a pas que les infrastructures qui comptent.
0: Tout à fait.
1: Il y a énormément de choses qui tournent autour. La sécurité, la prise en charge, le convoyage, le stade d'entraînement. Il y a énormément, des choses qui doivent être mises en place. Et voilà, venir prendre un pays comme ça à la dernière seconde pour dire voilà, vous devez faire, ça montre quand même un manque de rigueur. Je ne dirais pas de sérieux, je dirais ça manque un manque de professionnalisme et de rigueur au niveau de la CAF.
0: Poulos, vous êtes parmi les gens qui lutte pour que la CAN reste à 2 ans. Si on le mettait à 4 ans, ça peut résoudre ces problèmes d'infrastructure, d'organisation.
1: Hein? Non, c'est pas les délais.
0: Toujours lutté pour que la CAN reste à 2 ans. C'est bien, d'accord. Oui. Mais si les éditions se rapprochent, vous ne voyez pas, ça crée déjà, on a joué au Maroc. Mmh. Là, on est incapable d'organiser à 10 mois de là.
1: Non, je pense que les 2 ans, ça ne pose aucun problème. C'est que les États, le sport est une matière publique. Ce sont les États qui, d'une part, investissent dans le sport. Les États doivent avoir des politiques sportives. Les infrastructures, vous n'allez pas construire des infrastructures qui viennent que pour organiser. Vous allez bâtir des infrastructures pour promouvoir votre sport, pour essayer de former vos jeunes, pour essayer d'avoir des spécialistes, d'avoir tout en place pour permettre que votre jeunesse puisse bénéficier de tous les moyens nécessaires pour progresser. Parce que le sport, ce n'est pas que le sport. Mmh. Donc, je vais dire quoi par là? Je vais dire que le sport, ce n'est pas que aller jouer au foot. Le sport, c'est aussi la santé. Le sport, c'est aussi la discipline. Le sport, c'est aussi le soft power. Mmh. Le sport, c'est aussi des affaires. Le sport, c'est beaucoup de choses. Mais le plus important, d'abord, c'est la santé. Mmh. Vous savez? Aujourd'hui, on demande à tout le monde, faites du sport, s'il vous plaît. OK? Donc, si vous avez un corps sain, l'esprit sera sain et vous avez vous pouvez mettre en fait en valeur toutes les potentialités que vous disposez. Donc, que dans des écoles, en mon temps, quand nous étions encore enfants, peut-être Mathieu, vous n'étiez pas encore né, en mon temps, toutes les écoles de la République démocratique du Congo avaient des espaces pour le sport. Des terrains de foot, des terrains de basket, des terrains de ceci, des terrains de cela. Toutes les écoles, je dis bien toutes les écoles, urbaines ou rurales. Toutes les écoles. Mais ça, c'était une organisation étatique. Si l'État avait organisé aujourd'hui les terrains des écoles
0: aujourd'hui, la majorité
1: de Kinshasa ou partout ont été vendus, ce sont des parcelles. On vient de connaître un accident à Kenge où les autorités militaires sont mortes. Pourquoi? Parce que le terrain d'aviation ou la plaine d'avion comme on dit au Congo a été vendu, ben ils ont loti, ils ont vendu ça comme ça, on ne sait pas qui a vendu et on ne poursuit personne et c'est ça passe. Donc c'est un exemple que je donne, ça veut dire que les infrastructures on les bâtit parce qu'on a une politique sportive dans un pays. On ne les bâtit pas pour organiser des compétitions. Maintenant, c'est un plus. Si vous avez des moyens, si vous avez des infrastructures, ça fait toujours honneur de pouvoir organiser des grands événements comme ça. C'est aussi une fenêtre qui est ouverte pour vous dans le monde entier. OK? Qui vous donne accès au monde entier ou qui fait que le monde entier puisse voir ce que vous êtes capable de faire. Mais si on ne le fait pas, on veut avoir des infrastructures, d'abord on demande d'avoir l'organisation des activités et puis après les infrastructures, sans une politique définie et concrète, on a vu des pays qui ont fait ça. Hein? Même ici en Europe, le cas de la Grèce, je ne sais pas quel est notre pays, vous organisez une compétition, vous investissez massivement, et puis après la compétition terminée, toutes ces infrastructures, on ne sait pas quoi en faire. Ils pourrissent, et puis après, c'est de l'argent public jeté comme ça en pâture quelque part. Donc c'est question d'avoir une vraie politique avec des objectifs définis, et voilà, c'est plutôt dans ce sens-là qu'il faut aller. Et je pense que la Confédération africaine, s'ils ne sont pas en capacité de bien analyser toutes ces choses-là. Mais la FIFA est là aussi, aujourd'hui, avant, la FIFA ne soutenait pas les fédérations. Mmh. Aujourd'hui, la FIFA soutient les fédérations, donne des moyens en termes de millions. Mmh. Donc, ils peuvent solliciter l'expertise de la FIFA pour pouvoir les accompagner dans la prise des décisions, dans la désignation des pays organisateurs et dans la mise en place et la construction des infrastructures. Donc ils peuvent, parce que la FIFA a cette expertise-là.
0: Tout à fait.
1: À défaut de cela, les États peuvent s'appuyer sur d'autres États qui ont eu à organiser cela en termes des échanges bilatéraux, essayer de mettre en place tous les dispositifs nécessaires.
0: Comme Paulus l'a dit, quand il s'agit de mettre en perspective des projets. On sait que déjà l'édition 2028, la CAN, la dernière édition pour le 2 ans, ça sera 2028. Après, on va basculer, on va switcher dans 4 ans, 2032. Mais jusqu'à présent, on ne connaît pas le pays organisateur de l'édition 2028. Ça, c'est triste. Nous allons parler maintenant de résultats de première et deuxième journée. On va faire le tour d'Afrique. On va commencer d'abord dans le groupe de Cap-Vert qui a 0 points sur 6. On sait que lors de la dernière édition de la CAN qui s'est jouée au Maroc, le Cap-Vert n'était pas qualifié à cette édition de la CAN, mais le Cap-Vert était à la Coupe du Monde. Quand même, le Cap-Vert nous a laissé une très bonne impression lors de la dernière Coupe du Monde. 0 points sur 6, défaite contre le Mali à Bamako et puis une défaite à domicile contre le Rwanda. Mais Poulousou, rapidement, on va parler de l'état d'esprit des joueurs capverdiens. Il y a eu une polémique qui a été alimentée, on a connu une polémique après le match à Praia, défaite du Cap-Vert contre le Rwanda. Les joueurs de l'équipe capverdien se sont retrouvés dans une boîte de nuit en train de danser avec des joueurs rwandais. Comment jugez-vous ces comportements de joueurs soi-disant professionnels?
1: Oui, bon, là c'est déjà, on voit très bien que c'est un manque de professionnalisme. Les staffs des équipes nationales de ces deux pays, ils étaient où?
0: Oh, les joueurs, le staff sont restés à l'hôtel, les joueurs...
1: Donc ça veut dire qu'ils n'étaient pas à côté de leurs joueurs, l'entraîneur et tous les autres.
0: Tout à fait.
1: Alors que les entraîneurs ont mission aussi de définir déjà des règles de comportement, que les joueurs doivent avoir, adopter et respecter. Mais s'ils ne respectaient pas, le cas type, c'est Ronaldo, le grand Ronaldo. Ouais. Ok,
0: oui.
1: Donc, il n'a pas voulu suivre ce que l'entraîneur a donné comme ordre à l'équipe. Il voulait faire le Ronaldo, le boss, et l'entraîneur publiquement a dit, le chef, c'est moi. C'est moi qui décide. Et tous les joueurs sont sur un même pied d'égalité. Je les traite de la même manière, sans exception. Celui qui n'est pas d'accord, ben, il sait ce qu'il doit faire.
0: Le Rwandais avait gagné, peut-être il pouvait prendre le temps de fêter. Là, à ce moment, le staff est un peu tolérant. Ils ont 6 points sur 6, une victoire face à la Sierra Leone. Face au Liberia, pardon. Et puis là, on laisse les joueurs quand même fêter. Hein. Ben, les Cap-Verdiens qui ont perdu, ben, on sait, cette équipe du Cap-Vert a été tant vantée. Moi, je me rappelle des Pats qui nous disaient ils feront merveille à la prochaine CAN. Mmh. Mais là, ça commence mal. Hein,
1: c'est parce qu'ils ont laissé une très bonne impression à la Coupe du Monde. Ouais. La Coupe du Monde, c'est un high level, c'est un niveau très supérieur. Ouais. Bon, maintenant, ils jouent au niveau de la Coupe africaine. Ben, on s'est dit, voilà, parce qu'ils ont bien joué à la Coupe du Monde, on considère qu'ils seront encore meilleurs, ils vont encore bien jouer parce que les niveaux n'étant pas les mêmes. Mmh. On réfléchit comme ça. Mmh. Mais la mobilisation, l'état d'esprit n'est pas le même non plus. Bon, il faut voir d'autres paramètres. Est-ce que il y avait des joueurs qui manquaient, les joueurs étaient déconcentrés. Quand je parle d'état d'esprit, ça veut dire en fait la capacité de pouvoir se remettre en question. Ça veut dire peut-être qu'ils sont venus toujours imbus de leur match de Coupe du Monde, parcours de Coupe du Monde, de la Coupe du Monde, pour venir dire, voilà, nous jouons contre les Rwandais, ben écoute, nous allons les écarter. C'est le cas, tu en parleras tout à l'heure avec les Ghana.
0: Donc, le Ghana aussi, pareillement, donc on profite aussi pour parler du Ghana.
1: Sur son propre terrain, donc il a sous-estimé.
0: La Gambie, mais ça, Gambie, c'est un pays frontalier au Ghana.
1: Oui, mais d'accord, mais ils n'ont pas le même parcours. Ils n'ont pas le même palmarès que les Ghana. Donc là, on peut se dire que ils ont un peu péché de ces côtés-là, parce qu'ils n'étaient pas dans un état d'esprit positif et prêts à pouvoir jouer ces matchs-là dans un esprit vindicatif de gagner ces matchs-là. Ils étaient déconnectés en fait de la réalité.
0: Donc comme Poulous a précédé déjà ce que je voulais dire par rapport au Ghana, Ghana aussi ça fait deux matchs, zéro point sur six. Hein. Donc le Ghana a perdu contre le premier match contre la Côte d'Ivoire à Abidjan, 2-0.
1: Ça on peut comprendre.
0: On peut comprendre. Après ramasser 4 buts à Accra, c'était à 2 contre
1: Et le prochain match, il joue contre
0: Le prochain match, ça sera au mois de novembre.
1: Ah oui,
0: c'est 0 points. Donc, dans un groupe déjà comme ça, c'est mal parti. On va parler, comme on fait le tour d'Afrique, on parle aussi de notre ami, hein, Christian Tsengibemi, qui est le sélectionneur du Sud-Soudan. Et ça fait quand même deux matchs aussi, 0 points, avec un score lourd face à l'Égypte, 5-0. Quelle est votre réaction?
1: Bon, moi je pense que le Sud-Soudan n'a pas encore une grande équipe compétitive. C'est une jeune nation qui n'a pas une grande histoire footballistique africaine. Donc c'est une jeune équipe qui s'est construite. Et lorsque une équipe qui joue avec de joueurs performants, expérimentés, mondialement connus, comme l'Égypte, voilà, il suffit de rien pour encaisser un 5-0. Mais je pense que c'est une équipe qui va progresser
0: avec le temps.
1: Avec le temps, ça c'est sûr et certain.
0: Donc on va le tour africain, on va clore le tour d'Afrique avec le Congo Brazzaville, le voisin de la RDC. On sait que le Claude Leroy, les sorciers blancs, Pat n'aime pas les histoires des sorciers blancs, mais les sorciers blancs, Claude Leroy a repris la sélection du Congo Brazzaville après la défaite contre le Namibie à Gaborone, au Botswana, parce que le match s'est joué sur un terrain neutre. 1-0 pour la Namibie. Le deuxième match a eu lieu cette semaine. On sait que le Congo Brazzaville a tenu
1: tête au Cameroun,
0: 1-0. Et c'était la fête à Brazzaville. Comment avez-vous trouvé la prestation du Congo Brazzaville? Quand même, c'était un très bon match dans l'ensemble.
1: Ben écoute, ça me rappelle un peu le match du Congo contre le Cameroun. Donc si les Brazzavillois, les Congolais de Brazzaville ont fêté ces matchs nuls, ça veut dire quelque part ils avaient peur. Ils se disaient, nous serons broyés par le Cameroun. Et le fait de résister,
0: de mener,
1: match nul,
0: de mener même au score.
1: Voilà. Donc quelque part, ça redonne un peu du boost, ça donne un peu une certaine confiance comme ça aux supporters et à l'équipe même. Hein. C'était pareil à la Coupe du Monde entre les Congo, RDC et le Portugal.
0: Donc, mais la balance des cartes n'est pas la même.
1: Oui, d'accord. Mais bon, le Cameroun, ce n'est plus le Cameroun d'il y a quelques années aussi. Hein. Ça, il faut le reconnaître. J'ai eu une amie camerounaise qui me disait avant le match, le Congo Brazza, c'est rien. C'est vraiment un couteau qui passe dans le beurre. Ça, les Camerounais savent parler. Hein. Donc, ils ont un bagout terrible. Donc, c'était un peu quelque chose pour dire, oui, les doigts dans les nez, on gagne sans problème chez eux au Congo Brazzaville. C'était un problème. Et puis, après les matchs, j'envoie un texto, je dis, ah, j'ai comme l'impression que vous avez gagné par un score de 3-1. Mais il dit, oui, te moque pas de moi, mais bon, c'est pas grave, nous allons prendre notre vengeance au match prochain
0: à Yaoundé.
1: Donc, voilà. Aujourd'hui, il ne faut plus sous-estimer les équipes. Il faut aller jouer dans un esprit positif, dans un esprit de la gagne. Et puis après,
0: le Congo Brazzaville s'est mis un peu a suivi la stratégie de son homologue Congo Kinshasa, c'est-à-dire aller convaincre les binationaux. Vous croyez qu'avec ces résultats, ça va occasionner ou soit susciter l'enthousiasme de certains binationaux de rejoindre l'équipe du Congo Brazzaville? Parce que le gardien Dinga, qui était le gardien du Congo Brazzaville, c'est quand même un gardien formé en France et il joue jusqu'à maintenant à Angers en première division.
1: Oui, mais mon point de vue là-dessus, beaucoup de gens le savent. Moi, je suis contre cette logique de fonder les bases d'une équipe nationale sur les binationaux. Ça veut dire qu'en fait, au niveau intérieur, vous ne faites rien, vous n'essayez pas de promouvoir les talents qui sont sur le terrain pour vous appuyer toujours sur l'étranger. Ça veut dire qu'en fait, vous ferez toujours du surplace. OK? Ben, s'il arrivait que, après un certain temps, vous n'avez plus des binationaux capables de venir vous renforcer, ben, évidemment, vous allez toujours continuer à couler. Non. Les binationaux sont nos enfants, ils peuvent être là, il n'y a pas de souci, mais d'abord promouvoir le sport au niveau local. Il fut un temps, c'est au niveau local que l'on formait des joueurs qui s'exportaient. Aujourd'hui, on importe des joueurs. Mais on sait très bien, lorsqu'on importe, on ne s'enrichit pas. Mais lorsqu'on exporte, on s'enrichit. Donc voilà, la logique est très simple à respecter.
0: Suivre. D'accord. Donc, il faut...
2: Fatima Tae.
0: Bouta.

0: En ligne droite, nous sommes de sortie de cette émission avec Mati. Mati.
1: Nous allons parler maintenant de Léopard, hein, la RDC qui a perdu hier en amical à Johannesburg contre le crâne de le Léopard, ont perdu face au crâne de l'Ouganda sur le score de 2-0. Un véritable baptême de feu pour nos jeunes binationaux qui en majorité ont joué leur premier match avec la sélection nationale. Ce sont une défaite, certes, mais c'est des leçons à tirer et pour de nombreux jeunes de comprendre que le football africain a ses réalités, donc le temps de s'adapter, peut-être ça sera une bonne chose. On sait que la RDC, contrairement à tout à l'heure, on a parlé du Ghana et du Cap Vert, la RD Congo de ces côtés-là n'a pas de problème. 6 points sur 6, donc ça commence à devenir un peu une habitude depuis quelques temps, où on s'est qualifié au bout du premier match, comme la fois dernière, on s'est qualifié après 4 journées, 12 points. Mais cette fois-ci, on a 6 points sur 6. Les deux prochains matchs auront lieu au mois de novembre, face la double confrontation face au Sierra Leone. En cas même d'une victoire, la RDC pourrait déjà se qualifier à la CAN. Donc ça commence à devenir beaucoup plus simple pour la RD Congo. Donc on va parler un tout petit peu de la Belgique aussi. Pour le
0: oui, fond. Un mot de la fin. On sort un mot de la fin pour avec la l'équipe belge qui...
1: Ah, oui. Qui est quand même en pleine reconstruction, on a vu avec le
0: 6 points sur 9.
1: 6 points sur 9, voilà. C'est quand même une équipe qui montrait une très belle image par rapport aux années ou aux années précédentes. Par rapport, on sent qu'il y a de l'espoir.
0: Oui, effectivement. Donc, on a bien vu qu'ils ont battu l'Italie. Mmh. Même si l'Italie, c'est plus la grande équipe d'Italie, ils ont bien joué contre la Turquie. Mais il faut, quand je suis les analystes belges, ils considèrent que les Turcs ont laissé quand même suffisamment d'espace aussi, qui ont permis évidemment à la Belgique de pouvoir gagner. Mais c'est une équipe jeune. Mmh. C'est vrai qu'il y a trois cadeaux qui sont là. Donc, De Bruyne, Lukaku, je ne sais pas qui encore. Mais bon, voilà, en perspective, c'est une équipe qui peut faire mal. Qui peut faire mal dans les années à venir.
1: Le coach Van Bommel est quand même assez catégorique par rapport au poste des gardiens. Hein. On sait qu'avant cette trêve, le gardien Thibaut Courtois avait estimé que la Ligue des Nations, ça ne l'intéressait pas beaucoup. C'est ce qu'il a fait comprendre, même s'il se cache derrière le Real Madrid. On sait que ce sont ses intentions à lui, qu'il ne veut pas jouer de matchs sans intérêt. Et à ce sujet, le coach avait dit que non, il n'y a pas de problème. Mais s'il comptait revenir prochainement et que les gardiens qui est là, on sait que les gardiens, le jeune gardien qui est là, le gardien de Manchester United, fait quand même de très bons matchs. Si il confirmait, atteint que le gardien titulaire, il ne va pas changer.
0: Oui, mais bon,
1: vous croyez que c'est une bonne décision par rapport à...
0: Moi, je pense que c'est une bonne décision. Sa place, je ferais pareil. Donc, il faut pas jouer sur deux tableaux. Parce que, voilà, moi, je joue tous les matchs que lui, Courtois, considère comme des petits matchs. OK, je fais qualifier l'équipe et toi, tu débarques simplement parce que l'équipe est qualifiée pour montrer que tu es un grand gardien. Non, ça ne va pas. Mais moi, je pense que ce n'est vraiment pas ça que Courtois veut dire. Courtois joue dans une grande équipe qui fait des centaines de matchs par an. On sait qu'il s'est souvent il a souvent connu des blessures dans des matchs comme
1: tout
0: ça.
1: Temps,
0: donc, lorsqu'il a des blessures, ça handicape son équipe. Le Real est en reconstruction. C'est pas une équipe qui accepte des défaites pendant plusieurs années. Et Courtois, c'est un pion majeur dans l'équipe du Real. Donc, ne pas avoir Courtois pour faire renaître cette équipe de Real, c'est invivable, insupportable, inadmissible pour le staff du Real. Donc, on est en train de les ménager, lui, pour évidemment ramener le Real à son niveau historique.
1: Tout à fait.
0: C'est plutôt ça. Et il faut faire un choix. Un choix, c'est un choix cornélien pour lui. Il s'est dit, voilà, je suis dans une équipe qui est la meilleure équipe du monde, disons-le, on n'a pas à se cacher par rapport à ça. Et quelque part, c'est mon intérêt aussi. Donc, moi, c'est pas, ça veut pas dire que la Belgique, c'est pas son intérêt. Mais, voilà, s'il faut faire un choix, c'est renoncer à quelque chose. Donc, je renonce à l'équipe nationale, momentanément, lorsque je trouve que l'opportunité est là, je serai, mais nous devons d'abord ramener le Real à son plus haut niveau.
1: Donc, c'est plutôt ça son raisonnement. Donc, tout à fait ce que vous dites, vous êtes en train de dire, parce que son discours a changé. Avant-hier, il disait plus la même chose. Donc, dans le prochain, au prochain rassemblement, il se pourrait que Thibaut Courtois soit là. Donc, merci de nous avoir suivis. On se retrouve à la prochaine fois. Au revoir. 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

0: Sou. Simeão Mocindondo, arquiteto. 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
1: Comme annoncé par Pat et par moi-même tout à l'heure, nous allons passer en musique aujourd'hui, parler de l'actualité

0: C'est pas français, lingala, c'est comme tu veux. Allô, beige.
1: Tu vois, vous mélangez même.
0: Tu vois, ça qui ça. 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
1: 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na se familiariser ki nayé et puis na komona ki aza mayele aza na sagesse aza presque complet na makambo ebele na lobi non mais ça c'est un artiste complet donc ya omoni na sa tacha ki naye et puis idéologie naye za idéologie moko kitoko malamu et puis nangina expliquer aussi le mot papa belle na kotoya ba musicien news tout tant na zara ki na zara ki DJ na Hollywood City donc o karab artiste 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chez moi à la maison je ngapé pas na ye na ki ça ça donc pour dire que na koki ko lâcher te o nions tout ya monstre d'amour. Que ça soit Nini, en tout cas, je suis présent et puis na soutena ke vraiment na nyonso donc voilà.
0: 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Album culte, bon. Est-ce que album ango est kobima quand? Est-ce que kobima poto yoka pe ba misi moussou soit album ezali, zela. Au lieu na un mois, six mois, un an, mais je suis à taba 5 ans, album ango ebima kate. Donc, voilà, album culte, pourquoi titre wana d'aboga culte? Ezali yote moudoko, peut-être peut-être des explications, mais le cours de la prochaine étape moussou so yebi, hein. 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

0: Koweït Rive Gauche Kofi, même idée, nous sommes en train de joindre Félix Wazekwa et avant cela, nous allons écouter Photo, signé de l'album Signature.
1: 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Claude Ngandu, groupe Caïman.

0: Alors, nous avons Oazé quoi en ligne. Monsieur Oazé quoi, bonjour. Nous essayons d'avoir Monsieur Oazé quoi en streaming. Jusque-là, nous avons essayé de le joindre. Il est en ligne. Je ne sais pas s'il nous écoute en ce moment, Monsieur Oazé quoi. Allô?
1: Allô? Je vous écoute.
0: Ah, ok. Merci beaucoup. On a eu des difficultés pour vous joindre, mais c'était un problème technique ici dans nos studios. Nous sommes ici avec Beige et avec Maki, Mati Osango, pour parler un peu de votre actualité, hein. Donc, on sait que vous êtes à Paris. Vous travaillez sur un album culte. Et, d'abord, bonjour. Merci d'avoir accepté, de partager la journée d'aujourd'hui avec nous pour quelques minutes, en tout cas, et plus on banne, au micro. Alors, la première question, comment vous vous portez?
1: Oui, oui, très bien, sauf que je ne suis pas à Paris, je suis à Kinshasa.
0: Ok, ok, d'accord. Oui. Voilà, autant pour nous, parce que je pensais que vous étiez à Paris. Alors, votre actualité, vous êtes en train de travailler sur l'album. Tout à l'heure, je demandais à Beige, mais ce n'était pas à Beige de nous répondre. Pourquoi ce titre est culte? Est-ce que c'est Oazé quoi qui veut se faire valoriser, ou c'est le culte de prière ou un autre type de culte?
1: Oui, donc merci, hein, merci pour la, j'ai dit, cette possibilité que vous me donnez de pouvoir m'exprimer. En fait, culte, c'est un nom qu'on utilise souvent pour le culte de Dieu. Mm-hmm. Mais l'expérience nous a appris qu'il y a différentes sortes de cultes. Il y a les cultes de la personnalité, il y a les cultes de l'argent, du pouvoir, de la beauté, etc. Et c'est ce que je suis en train de chanter dans cette chanson. Je parle des différents cultes qui existent. Donc finalement, tout le monde a un culte. Le problème est de savoir qu'est-ce que on a mis sur l'autel. Est-ce que pour notre culte, c'est par rapport, un rapport avec Dieu, c'est un rapport avec la mode, c'est, etc. quoi. Donc voilà, c'est ça le déroulé de la chanson.
0: Ok, d'accord. On a une idée. Alors, en termes de perspective, vous êtes en studio. Vous en êtes où aujourd'hui en termes de travail en studio? Et vous comptez sortir cet album quand? Combien de titres? Quels sont les thèmes que vous abordez dans cet album?
1: Oui, si tout va bien, en tout cas, d'ici la fin de ce mois, l'album sera disponible, en tout cas sous forme d'audio d'abord. Mm-hmm. Et puis viendront les clips, parce que là, il faut y aller doucement. Parce que moi, je considère les clips comme, une autre étape de la carrière d'un artiste. Nous sommes des musiciens, nous ne sommes pas des ingénieurs d'image. Mm-hmm. Voilà, donc il faut que je m'environne des gens qui connaissent très bien le métier et faire des clips dignes de ce nom. Voilà, donc l'album pourrait être disponible en tout cas la fin de ce mois du côté audio. Mm-hmm. Et nous sommes en train de faire le nécessaire pour qu'on y arrive.
0: Monsieur Oazé, quoi, vous parlez au conditionnel pourrait. Est-ce que vous doutez un tout petit peu que dans un mois il ne sera pas disponible?
1: Non, parce qu'il y a les impondérables dans la vie. Hein, donc,
0: oui, ça, on le sait.
1: Il faut toujours en tenir compte. Hein, ça. Mm-hmm. Ça va là. Mm. Mais les jours où je fixerai une date fixe, la date sera respectée.
0: Pas de souci, monsieur Mathieu Sango a une question à vous poser.
2: Voilà. Est-ce grave, moi, j'ai une question à vous poser, mais je vais poser ça en lingala pour nos auditeurs. Oui. Aussi. Est-ce grave, tout à l'heure, Avato Banto Yambayo, aujourd'hui, papa Zalir, papa Beige, tout seul là, par rapport à toutes les questions sur le groupe, ou Tikala qui n'a pas tout, est-ce que bah musicien, l'album culte, bah musicien ni baroyer, bah oya poto to ya qui ça ça tout ça la symbiose, y a deux groupes.
0: Mati, nako bagi ça boye, monsieur Oazé quoi, tout le barami ou banane baroyer bah, mais tout beau ça n'a pas musicien, hein, bah batteur, guitariste, si tout beau ça n'a pas
1: bon. Tout à fait. 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
1: 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Parce que bon ba lo ba biso ne muto yaka na na concert liboso biso ne batali boso. Donc non sérieusement ba mission ba za na poto ba attend mon côté à participer l'album moi là.
2: D'accord.
1: Parce que ba répétition salami awa na reconstituer orchestre. Moni question na yo posé wana ezo benga ba explication e belé. 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
1: 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sérieusement c'est quoi est-ce que ils en a point moko lino na mokili auto ko ba ke mutsoka za kuna donc a ko participer l'événement
2: non non
1: hein? Non non le lot yo mundé la boma ba distance mundé la boma na ba absence
0: oui mais il faut zana ba moyen pour na ko réduire ba distance wana. On peut faire des concerts à distance, oui. Mais vous devez disposer des moyens capables de vous permettre de pouvoir réaliser cette prouesse technique.
1: Oui, ça dit que non, qu'on s'est déplacé.
0: Ok, d'accord.
1: D'autres ont le bâti que artiste Wana Aza Musika. Bah point où ils allaient moi Musika les lots par rapport à Kinshasa, ils allaient quoi en Nouvelle-Zélande, en Auckland.
0: Ouais.
1: Et voilà, Mutoza
0: 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Mais na oui. 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
1: 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C'est ça le problème, le vrai problème. Donc, Zali, pourquoi? Parce que si on a par exemple, bon, je n'ai pas de et je n'ai présence na bango. Il y a un moment prétexte à la par exemple, que tu as un non. Et point moko il y a un moussika, le globe par rapport à point moussous. Bah vieux Zali, bah train, bah voiture, bah monteur Zali, les locaux, bah tu vas commencer là-bas déplacement. C'est ce que je voulais dire. Les locaux, nakisa ça, bah tu vas y a Nouvelle-Zélande, bah ça na Congo, bah tu vas y parce que point nakisa ça, bah point autre, ça non, ils ont mis ça tout. Autre quoi, bah qui monte en gaz à Musika, ils ont en Japon, ils ont en Nouvelle-Zélande, et puis ils ont en États-Unis. Donc mes bah tu vois, les bambous quand on a les locaux, bah ça ah ouais. On a peur bah ça là, bah l'air et tout. Donc la ligne était bah tu vas quand ça que ils ont le locaux l'argument monter, ils ont Musika. 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do beta kaka na bato kisasa.
2: Donc groupe Natalaki concert en Matadi et ben quelques extraits c'était très bien. On sent que Koezu et Zali yosa déjà mettre un spectacle. Donc
1: merci beaucoup.
2: Peut-être que pour na Kinshasa au festival Luanezo banda ya tourisme semaine prochaine, peut-être vous allez l'occasion baye basiko pena que aux Zali wana aux a vu que ça peut-être pas ma meilleure ma première production depuis concert ya Adidas Arena. 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du monde on a parlé de ça que film ou ça la succès et puis c'était vraiment ce n'était même pas une prémonition parce que ça a eu des faits avérés par rapport à décoration na yo vous pouvez nous expliquer est-ce que ça la quand et quelles sont les démarches qui sont déjà entreprises pour na aux à la décorer par rapport à il y a soft power au même les bisson na film.
1: 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Il faut se dire que Lelo film aux années succès moraux planétaire. Et n'a pas eu qu'on remercie Kaka d'abord bah congolais. Les Aliga bah congolais ne baillent pas les Aliga dans ces vases quoi. Bah au Bazobi na on a Japon, Bazobi na Asie, je veux dire na Amérique, na Europe, bah ils na bah ont été bah ils qu'ils allent danser bah congolais. Donc je pense que Lelo wana ils ont cinq ou maquas. Ils ont le coup la gagne tout comme bah voiture, tu veux dire biso combo, y a monté ça les suites glacées. Donc voilà, nga pour nga l'essentiel les Aliga que Bokananga les Aliga représentés à chaque fois. On parle du Congo. Bon, on a vu que tout le monde a mis en culture, le film, le la danse, par exemple, film. On a décoration. Moi, je m'en tiens seulement la ministre Nabisso, tout Naba ministre Nabisso. En l'occurrence, Excellence M. Didier Boudimbou. Il m'a dit qu'il y a une intervention médiatique à l'obéi que nous avons décoré. Mais la veille, il y a décoration et ça l'a dit le 22 pour la joueur. Contacté qui n'a pas de temps à Félix, on a eu ce n'est pas pour cette fois-ci, vous allez en moins octobre, autre vous allez l'élo.
2: D'accord.
1: Voilà. C'est un responsable, quoi, donc ça a eu confiance. Et c'est le même langage par rapport à la ministre Nabisso et la culture, maman Yolande Elebe. Donc, on a remercié la ministre Nyon Soto, en particulier le premier ministre Nabisso, maman Jinit Souminoua, où elle a souhaité paix que nous allons décorer.
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3: 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Hein?
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3: Oui, na ligne là, tout na juste Waze quoi, papa Waze quoi. 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Ça c'est première chose. Deuxième chose, est-ce que o ko utiliser intelligence artificielle o ndengo lo bi film ba nika na Congo mais o ko sala pe eh bana intelligence artificielle ko aider o na Japon pe ba Nzembo est ça la langue japonaise. Film vous pouvez mettre la langue japonaise. Est-ce que Egoriko sera possible? Merci.
1: Mais vraiment là, non, il a c'est pas les mingi parce qu'on peut se faire idée on a zaki na hôte. Donc on pensait que film vous pouvez vous mettre la langue locale. Bato basan mingi na mokili na ba indien na ba chinois. Je pense que surtout ça les films version peu ya bango et qu'on aide mingi na visibilité en boka. Merci mingi pour la idée wana. On a un téléphone, on a un bateau, on a toujours besoin de guitariste, on a besoin même de drummer, on a besoin de batteur. On a besoin de basse, on a un garçon, on a un compresseur, on a combien de temps il balaye, on a bien. Voilà, on va satisfaire quand on a test. Donc, intelligence artificielle, Ezali, et Bandakala. On a un peu de calculette, il y a déjà intelligence artificielle. Donc, mais, et puis, ça qui bisoté quand même, comme soupe 6 plus 8 yomo calculant rapidement. Donc je pense que nous surtout que la intelligence artificielle et ça n'a pas extraordinaire mais bayel ya mutu. Donc il y a on a remarqué les lots sur mutasa linze mon intelligence artificielle zoe bana et puis même na YouTube boya kabanze mon mususu et puis pendant que oh ils ont intelligence artificielle. Voilà, donc moi je m'en tiens toujours la ndenge to bandaka kalawana. Je ne pense pas que l'homme ou papa l'homme va utiliser un auto ou un taboulet. Donc, la ligne a fonctionné à l'ancienne. Voilà. Merci.
2: Ouais, Ngaza Mutuna esclave. Avant, je crois Coupe du Monde, hein, au Salaki une série de chansons. On est sous mon intelligence artificielle, mais pour nous toucher bah public, bah culture, on sous au Salaki une série de chansons film où on avec Marez, avec au Salaki bah footballeur et Belé. Au début, ça a été pris. Hein, moi, je suivais sur les réseaux sociaux. Bah tout bas au Seka jusqu'à ce que bah comique au CP là, non, bah oui, mais c'est l'idée. Chouette. Donc tout ça dans le cadre qu'on a d'autres horizons. Est-ce que un projet bon similaire honnête au sein qui avant Coupe du Monde des Alites qu'on s'est projeté autrement?
1: Oui, d'abord projet immédiat des Alites, album on a aussi la commune en culte. Mais nous avons pensé na côté à tourisme à Abisso. Donc on a construit là quelque chose. Le film où ils ont la locaux là destination moko boye et visibilité mo ya boka na biso ba paya paya kana mboka ya film. Voilà ce que je suis en train de raisonner. 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En fait, qu'est-ce que j'ai dit? Na Congo ton na biso na moto parlons de notre pays que nous connaissons plus ou moins. Na Congo, qu'est-ce qui se passe? 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En fait c'est ce qui se passe avec nos minéré et cet état des choses me fait très mal et on a la salinze bomoko comme on a mon mine et minéré ezali que ba jeune na biso ba cursus na biso et tantôt 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Alors nous aimons les ali appel moko même pour ba bikolo on peut se recycler mais pour ba jeune ba sala ba cursus wana ya ba chimie ya ba physique ba cours o etali makam ya ba minéré na biso parce que ningi bi makawane sala biso mtema et sala personnellement moti ngai boté ma passe donc ce sont mes projets pour l'avenir.
0: 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l'enseignement la formation c'est du politique b'excellence wana est-ce que bako kutia ba moyen kuna te ole ba chaka ba moyen na bango na ndenge mususu bi beaucoup tana bango boye sa bango biloko na te ke bofungo la miso bo développer d'enseignement bo sensibiliser bo créer b'école professionnelle b'école technique b'école de mine passe na ba mboka nyo surtout c'est vraiment très intéressant biloko otoloba na b'école nyo surtout ba pays bazako sala ba pétrole bazana école ba faculté ya pétrole ya pétrochimie pour ba former bana bazana banani biso eloko moko karaté yo kutana ba kondiwana. Bonsoir Wana Bango, oui. Baloba Ranini, qu'est-ce qu'ils mettent oui. en place? Parce que toi, tu fais ton boulot de citoyen, Mboro Bango, qui sont dans l'exécutif, qui doivent mettre ça en perspective et en projet. Baza Wapi.
1: Oui, mais et là, on a j'ai souvent la chance de croiser ma ministre. Comme je suis un intellectuel, et donc, on s'entend, on se voit, on se parle facilement. Et là, on a le banayo, justement, c'est ça le but, Yanzembo. Parce que, au moins, le robin, en français, pamphlet. Bon, peut-être, il y a des questions, on traduit dans le bien, il y a la trouvaille, on se moque là. Moi, qui là, on a, ils ont la paix face à ce qu'on a, on a, donc, c'est-à-dire que, ma camoussou, si je m'en ai dit, le robin, il y a en face, boité. Au moins, ma camoussou, pour le banon, Yanzembo, pourquoi pas? On a, rejeté en côté, à comprendre que non, je pense qu'ils allaient, et vous allez faire très intéressant pour la bango. On est tout le bagan, là, tout ça, la banze, moi, y'en a un peu, et je vais remettre ma caméra en question. Oui, nous, quand on nous souffre, on a eu le bagan, ministre, moi, quoi, bien, en aïe. Alors, qu'il y a des conseils des ministres, à ce qu'il y a une voiture, bah, t'inze, moi, quoi, y'en aïe, et je bêta, la radio, la bisou. Parce qu'il y a une ligne à ming, bah, radio, parce que, télévision, bah, qu'il y a un bilangaté. Donc, mon ministre, voilà. 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Donc d'être dans un monde miné et minéré, je m'adresse aussi à nos jeunes. Donc on pense à quand on est dans ma campo, beaucoup de boyaux, bien mon boyaux, bien. Batumusus donc, batangate classe n'aime de tangaka nombre na bango. Donc c'est à dire que aucun dans la classe, mais aussi ici, finalement, aux unes maillé les mots pena concrètes, il y a aussi la macam. Alors que ceux qui sont dans le domaine, il y a mine, n'abisso, il y a mon moni, le lot macamou yago. Minéré, le lot, la constitution, n'abisso, n'importe quel Congolais a pu utiliser en haut. Donc vraiment faut tout ça l'habitude en rapport avec ça.
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1: Oui, donc il y a d'abord domaine spirituel hein, ya makamu ya nzambe. C'est un domaine moi, très difficile. Je m'explique. Moni, le lom tout nous sommes ça que Nzambe y en a Jésus Christ. Nous sommes dans notre Nzambe, Nzambe Jésus Christ, Nzambe. Si j'ai un négro, on a au bord là, on a un c'est très difficile parce que l'ingo là c'est que yo nous tous en vraie version. Donc il y a donc souhait n'engage à un négro un jour là comme capable y a quoi aborder bas si j'ai mon coup spirituel sans que n'a ben un musique kaka tu ben un chrétien. Voilà. Moi, je pense que musique est oya malam ou tu as ma bizarité parce que 10% de la Bible est avanzembo. Et dans toutes ces chansons, on ne parle pas que Yahweh Kumbama. Il y a aussi des chansons d'amour dans la Bible. Zali Kaka, il tue le mot Ebima. Et puis, je suis au PSA, moi, deux minutes, n'a expliqué. Zali, que, tant que je suis au Kiban, je suis au Kiban, l'église catholique, protestante, kimbanguiste, et pas au témoin de Jéhovah, l'église Kaka, où ils allaient déjà. Mais non, pourquoi on a aucun conseil à Zaiko? Il y a un problème. Bande qu'on a vu, il y a une église de réveil, il y a une église de réveil. Non. Bande qu'on a en sorte que beaucoup n'a pas conseil à sa côté. C'est ça le problème que nous avons. On a eu la musique qui a été écoutée, mais la musique, c'est le contenu. Si on a tout dans la question, pour la Nini Kassi, qui m'a dit que je suis catholique, pour la catholique, qui m'a dit que je suis un homme. Il y a une obédience à la Bible, il y a une obédience à la photo il y a une obédience à la Donc loko wana e kabole la biso public na nanga osakana na ngote. 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
1: 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C'est-à-dire que na sali constant moko amer par rapport à la culture d'abisso. 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Nous manquons des documentaires pour ceux qui ont fait la République démocratique du Congo. 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que donc, nous devons faire quelque chose pour nous bah, documenter la culture de la culture de la culture de la culture de la culture de la culture de la culture de la culture de la culture de la culture de la culture de la culture de la culture de la culture de la culture de bon Elvis Presley tout ça ou bien bah John Travolta hein habité donc sur le talib à image à type ouana on va comprendre que James Brown va Michael Jackson bah zwan débile on a eu mais la sépela qui mingi quoi il baga comme ouais type ouana mais tant on a coté kaka la net la Betty Fred Astaire mais on comprendre que il y en a fallait pas plus ça bah reconnaître comme meilleur
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1: Voilà. Voilà. Voilà. Donc, le loyo, la balle et la biso, tout cas, ça n'a pas été, ba jure, ba zobeta lelo, tso kande boi bi balle, mais il n'y a pas de documentaire. Ba vien abiso, na ba lobi lo, ba, ba, ba, misou ba zanan vivant. 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En fait, ils allaient devoir mon appui, la zone n'a bino, ba journaliste, bo sa kapare na ou. Pour s'accaparer, tous les ambassades, tous les pays qui ont des moyens, tous les pays dignitaires, parce que je pense que les gens qui ont des soucis à la culture, on a tout pour financer. Vraiment, c'est ça. On a un album culte, on a album culte, on a bien posé l'album. Vraiment, au-delà de la publicité, on a un album pour les gens, mais en tout cas, il faut chercher l'album par rapport à un raisonnement où on a un album.
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1: Merci beaucoup. Merci.
0: Merci.
2: C'était très bien.

abordé tout à l'heure pour les fanatiques de Papa Wemba, Viva la Musica, Beau Gosse de Paris. Nous allons aborder ces sujets importants pour les travaux que le professeur Cheikh Anta Diop nous a légués. Alors, je disais que ces colloques du Caire a eu lieu du 28 janvier au 3 février 1974, et cela s'est passé en Égypte. Au Caire. Le Caire, la capitale de ces pays, a été le théâtre d'un affrontement intellectuel, hein, inédit, en tout cas en ce qui concerne le lien entre l'Égypte antique et l'Afrique subsaharienne. Les plus grands égyptologues et spécialistes se sont réunis au Caire lors d'un colloque international, comme je l'avais dit. Ce colloque a été organisé sous l'égide de l'UNESCO. Le thème principal, c'était le suivant: le peuplement de l'Égypte ancienne et les déchiffrements de l'écriture méroétique. Quels ont été les résultats, l'impact attendu de ces colloques? Il faut considérer qu'au départ, je disais pourquoi on a organisé ces colloques. Donc, à l'origine, en fait, se trouvait le projet d'écrire l'histoire générale de l'Afrique. C'était un projet de l'UNESCO. On avait écrit le tome 1, on devait écrire le tome 2. Et l'UNESCO a chargé le professeur Cheikh Anta Diop de diriger les travaux relatifs à ce deuxième tome de l'histoire générale de l'Afrique. Cheikh Anta Diop, avant d'accepter de conduire ces travaux, a posé des conditions. Donc, il a demandé avant tout que l'on puisse organiser un colloque qui, évidemment, mettrait aux yeux de tous les autres chercheurs ses travaux qu'il a faits sur l'Égypte. Après des discussions avec l'UNESCO, ce projet ou cette demande du professeur Anta Diop a été acceptée. Et lui, qu'est-ce qu'il soutenait en ce moment-là, le professeur Cheikh Anta Diop? Lui, il disait que les thèses les plus répandues, notamment dans les milieux intellectuels occidentaux, soutenaient que l'Égypte ancienne relevait d'une civilisation totalement blanche. Autrement dit, ces intellectuels occidentaux soutenaient que la civilisation égyptienne n'aurait pu être l'œuvre des populations noires. Il y avait aussi des historiens qu'on appelait des orientaux qui défendaient que l'Égypte antique était d'origine sémitique. Et Cheikh Anta Diop, lui, défendait que l'Égypte ancienne appartenait à une civilisation noire. L'Égypte, l'UNESCO plutôt, a pourtant accepté les trois conditions qui étaient imposées par le professeur Cheikh Anta Diop. Et ils vont organiser ces colloques. Quelles sont les trois conditions qu'avait proposées Cheikh Anta Diop avant d'accepter de conduire les travaux sur la rédaction, l'écriture du deuxième tome de l'histoire générale de l'Afrique? Les trois conditions sont les suivantes. La première, Cheikh Anta Diop voulait que l'on organise un colloque réunissant des chercheurs de renommée mondiale afin de débattre de l'origine du peuplement de l'Égypte ancienne. Deuxième condition, réaliser un état de lieu du déchiffrement de l'écriture méroïque. Et trois, mettre en place une couverture aérienne du continent africain. L'UNESCO, comme je disais, va accepter évidemment ces trois conditions, et cela va permettre au professeur Cheikh Anta Diop d'accepter d'assurer la direction de travaux sur la rédaction de l'histoire générale de l'Afrique. Et ce colloque va réunir 20 spécialistes, des 20 égyptologues mondialement reconnus, 5 observateurs neutres, 2 représentants de l'UNESCO venant des 14 pays. Il manquait un grand spécialiste africain qui était Joseph Kizerbo, que l'on ne présente plus, le grand historien d'origine burkinabé. Alors, on va citer quelques noms de sommités, en fait, qui ont participé à ces colloques du Caire. Il y avait Madame Nicole Blanc, qui enseignait à l'École des hautes études de Paris, Monsieur Jean Davis, qui enseignait à l'Université

de Paris 8, M. Jean Vercouter, qui était à l'Institut de papyrologie et d'égyptologie de l'Université de Lille, le professeur Sinu de l'Université de Calgary au Canada, le professeur Sev Soderberg, qui enseignait à l'Université d'Uppsala en Suède, M. Hussein, qui appartenait à l'Organisation des Antiquités égyptiennes, M. Keiser, qui enseignait à l'Institut allemand d'archéologie du Caire, et en face de ces gotas international, mondial, intellectuel, se trouvaient Cheikh Anta Diop de l'Université de Dakar et Théophile Obenga de l'Université Marien Ngouabi du Congo-Brazzaville. Et parmi les observateurs, je dis qu'il y avait cinq observateurs, il y avait M. Gotanelli qui venait de l'Institut d'ethnologie de l'Université de Rome et M. Abbé Selassie de l'Université Haïlé Selassie d'Éthiopie. Les colloques s'est déroulé en deux temps. D'abord du 28 au 31 janvier 1974 et sur ces trois jours, on a traité le premier point, le peuplement de l'Égypte ancienne. Et du 1er au 3 février 1974, on a abordé le deuxième thème qui était le déchiffrement de l'Égypte méroïtique. Voilà un peu pour dresser le tableau de personnes qui ont participé à ces colloques.

Fali Ipupa dans Lost. Je reviens sur le thème qui nous concerne aujourd'hui, le colloque du cœur qui opposait le professeur Tchekanta Diop et le Gotha intellectuel mondial en ce qui concerne l'origine du peuplement de l'Égypte. Alors je disais que le professeur Jean Van Cooter, qui faisait partie des sommités, qui était en face de Tchekanta Diop, va entamer les débats proposant ou disant que la population primitive de la vallée du Nil, donc égyptienne et nubienne, dès le pré-dynastique jusqu'à la première dynastie, appartenait à une race brune méditerranéenne ou héro-africaine, souvent improprement appelés les Amites ou les Kamites. Du côté des égyptologues de l'université de Lille, on disait que cette population serait leucoderme, autrement dit blanche, même si sa pigmentation est foncée, pouvant aller jusque au noir. Voilà un peu les théories qui circulaient. Hein. Il y a des anthropologues qui continuaient aussi à dire que l'Égyptien ancien serait donc d'origine africaine sans être noir au sens où on l'entend habituellement. Et ils soutenaient aussi que la population qui vivait à l'époque n'était pas du tout noire dans l'Égypte antique. Alors, ces points de vue ces différents points de vue ont été largement partagés parmi les égyptologues occidentaux. Nombre d'entre eux s'appuyaient sur les travaux d'anthropologues comme Gaston Maspero, Arthur Gobineau ou Samuel George Morton, qui défendaient l'idée d'une Égypte ancienne blanche ou issue d'une race pharaonique caucasienne. Alors, le professeur Tchekanta Diop, qui leur faisait face, pensait le contraire. Lui, il pensait ferme comme roc. Il disait d'ailleurs, sans porter des gants, que tous ces professeurs-là niaient l'évidence, niaient la science alors qu'ils avaient toutes preuves. Et lui, il disait qu'ils étaient en train de profaner, en fait, l'histoire de manière générale. Pas l'histoire africaine, il disait qu'il était de profaner l'histoire. Ça veut dire qu'il racontait des choses qui étaient loin d'être vraies. Le professeur Anta Diop, qui ne partageait pas le point de vue de ces orientalistes ou de ces égyptologues européens, lui, il pensait que les représentations humaines de la préhistoire et de la période dynastique ne correspondent nullement à l'idée que les anthropologues occidentaux aiment à se faire de la race égyptienne. Beaucoup d'auteurs, disait-il, contournent la difficulté en parlant de blancs à peau rouge ou de blancs à peau noire sans que leur bon sens cartésien en soit choqué. Il va développer une démonstration détaillée fondée sur l'histoire du peuplement de l'Égypte, les témoignages des sources anciennes et des arguments scientifiques visant à montrer que l'Égypte ancienne relevait d'une civilisation nègre. Partout où le type racial autochtone est représenté avec un minimum de netteté, il apparaît négroïde. Nulle part, les éléments indo-européens et sémites ne sont représentés. Même comme simples citoyens jouissant de leur liberté et encore moins sous le trait d'un chef local, ils apparaissaient invariablement comme des étrangers soumis, faisait observer le professeur Anta Diop. Selon lui, les traits typiquement noirs, négroïdes des pharaons, Narmer, qui est considéré comme le fondateur de la première dynastie, que ce soit Djéser, qui a été à la tête de la troisième dynastie, de Khéops, bâtisseur de la grande pyramide que tout le monde va aujourd'hui visiter, Mentuhotep, fondateur de la onzième dynastie, tous avaient le teint noir. Il parle même de Sésostris Ier, la reine Amosis Nefertari et Amenophis Ier. Et tout cela, leurs images montrent qu'ils sont tous, évidemment, de la race noire. Pour étayer sa thèse, le professeur Tchekanta Diop va évoquer les auteurs gréco-romains qui, parfois, à la suite d'observations directes en Égypte, ont évoqué l'apparence des anciens Égyptiens.
Leur convergence est impressionnante. Leur convergence, en fait, est impressionnante et constitue un fait objectif difficile à minimiser ou à dissimuler. Expliquait le professeur Tchekranta Diop. Il va citer Hérodote, il va citer Aristote, il va citer Apollodore, il va citer Lucien et Diodore de Sicile. Il va rappeler qu'Hérodote, qui évoque l'origine des Colches, a écrit ceci. Manifestement, les Colchidiens sont des races égyptiennes. L'Égyptien ou l'historien, lui, on connaît que Hérodote est grec, il va ajouter dans ses écrits que la peau noire et les cheveux crépus caractérisaient ces populations qui pratiquaient la circoncision. Tchekranta Diop va citer Aristote et il dit qu'Aristote également dans son témoignage, Aristote a laissé un témoignage sur les Égyptiens et les Éthiopiens et ce témoignage corrobore à ses yeux avec les observations laissées par Hérodote. Il va aussi citer Volney qui a écrit à propos des Égyptiens, tous ont les visages bouffus, l'œil gonflé, le nez écrasé, la lèvre grosse, en un mot, un visage de mulâtre. Après sa visite du Sphinx, Volney affirme avoir retrouvé dans ses traits l'image évoquée par Hérodote, concluant que les anciens Égyptiens étaient des vrais nègres de l'espèce de tout le naturel d'Afrique. En évoquant la manière dont les Égyptiens se désignaient eux-mêmes, Tchekranta Diop va affirmer que les Égyptiens n'avaient qu'un terme pour se désigner eux-mêmes. C'est le Kemt, le noir, si on peut traduire cela littéralement. C'est le terme le plus fort qui existe en langue pharaonique qui indique la noirceur. Il est écrit avec un hiéroglyphe représentant un morceau de bois carbonisé et non des écailles des crocodiles, explique-t-il. Selon lui, ce mot Kemt est à l'origine de la racine Kamit, largement reprise dans la littérature anthropologique moderne. Il estime également que la racine biblique du mot Kem, du mot Kam, dérive en fait de Kamit et de Kemt. Il a donc fallu faire subir au fait une véritable distorsion pour que ce terme Kemt puisse aujourd'hui signifier blanc pour certains. Ben ça, c'est Tchekranta Diop qui ironisait. Les preuves scientifiques à travers les tests sur la mélanine. Le professeur Tchekranta Diop va jusqu'à exposer les résultats des tests scientifiques qu'il a établis à travers les dosages de la mélanine effectués sur des échantillons des momies d'anciens pharaons. En fait, on peut connaître directement la couleur de peau des anciens Égyptiens et partant l'ethnie de ceux-ci par une analyse microscopique pratiquée en laboratoire. Il disait qu'il ne croyait pas que cette possibilité ait échappé à l'intelligence des chercheurs occidentaux qui se sont intéressés à la question. Et il va ajouter que les échantillons que nous avons analysés ont été prélevés au laboratoire d'anthropologie physique du Musée de l'Homme à Paris sur les momies provenant des fouilles de Mariette en Égypte. La mélanine, donc corps chimique responsable de la pigmentation de la peau, ça tout le monde le sait, est insoluble en général et se conserve pendant des millions d'années dans la peau des animaux fossiles. Et avec cet argument, il va balayer en fait du coup les estimations, les observations, les analyses de ces contradicteurs. Tchekranta Diop dit que par cette méthode de l'analyse de la mélanine, qui a été effectué sur des momies royales de Thoutmôsis III, des Séti Ier, des Ramsès II, qui sont en très bon état, ces momies sont encore en très bon état de conservation au musée du Caire. Et en faisant ces tests à la mélanine sur les momies de Thoutmôsis III, des Séti Ier et des Ramsès II, le résultat, l'analyse scientifique démontrait très bien qu'il était des races noires. Et Tchekranta Diop va continuer par donner des preuves en passant par la linguistique.
Et qu'est-ce qu'il va dire, lui, Chekanta Diop, en épousant la théorie linguistique? Il va dire que au cours de du déchiffrement de l'écriture mérotique, en compagnie du professeur Théophile Obenga, ils vont établir une certaine parenté, ou une étroite parenté linguistique génétique entre l'Égyptien, dont l'ancien Égyptien, les Coptes, et les langues négro-africaines modernes. Et ils vont mettre en évidence les concordances morphologiques et grammaticales entre l'Égyptien ancien, les Coptes et les langues négro-africaines modernes, notamment en ce qui concerne les catégories des genres sexuels, la formation du pluriel, les formes complètes, les morphèmes négatifs, les futurs empathiques et le particule des liaisons. Le professeur Obenga particulièrement relever de nombreuses similitudes entre l'Égyptien ancien, les Coptes et plusieurs langues africaines, notamment les langues bantoues telles que les Mbossi, les Kongo, les Teke. De son côté, le professeur Chekanta Diop va établir également des rapprochements entre l'Égyptien ancien et le Wolof, une langue largement parlée au Sénégal. Le rapport final du colloque constate d'ailleurs que dans les domaines linguistiques, à la différence des autres secteurs, l'accord entre les participants s'est révélé large. Le rapport souligne également que les éléments du rapport du professeur Chekanta Diop et les rapports du professeur Obenga ont été considérés comme très constructifs. Alors, qu'est-ce que nous pouvons dire déjà de ces conclusions de travaux de professeur Obenga et de professeur Chekanta Diop confrontés au reste d'égyptologues qui étaient de grands professeurs réputés mondialement? On va conclure que, point de vue linguistique, ils ont démontré, et que tout le monde semblait s'accorder, qu'il y avait des similitudes nettes entre la langue parlée par les anciens Égyptiens, par les Coptes et par les quelques langues africaines que j'ai citées tout à l'heure, les Mbossi, les Kongo, les Teke, le Wolof et plein d'autres langues. Nous allons respirer un tout petit peu, écouter ce que Sam Mangwana nous propose, donc Zelangana Sala.

Voilà, donc nous revenons sur notre thème sur ces colloques de l'Égypte. Donc, pour conclure en fait cette partie sur ces rapports, et aujourd'hui, quelle a été la conclusion en fait de ces débats qui a opposé le professeur Tchékanta Diop, le professeur Théophile Obenga avec le Gotha intellectuel mondial sur le problème de l'Égypte? Une émission de la BBC qui a vu le professeur El Hadj Malik, qui est prof d'égyptologie, disait dernièrement sur cette émission à la BBC, il dit, ben, ce que l'on doit retenir en fait de ces colloques, c'est que d'une part, le professeur Théophile Obenga et Tchékanta Diop, donc c'est Tchékanta Diop qui menait les bases, secondé par Théophile Obenga, ils ont abordé cette conférence du Caire en préparant de manière très approfondie, minutieuse et rigoureuse les contenus de leur contribution et de leur intervention. Ils ont développé une approche pluridisciplinaire dans l'analyse des faits présentés et ont répondu de manière circonstanciée et documentée aux différentes objections qui leur ont été adressées. Selon lui, les arguments avancés en faveur de la thèse d'une Égypte ancienne, originellement bâtie par des Africains noirs, reposaient notamment sur des éléments issus de l'archéologie, du contexte géographique, climatique et écologique, de l'anthropologie physique, de la génétique, de l'iconographie, de la culture matérielle, de l'art, de la linguistique, de l'histoire, des témoignages d'auteurs anciens, ainsi que de la tradition biblique de l'Ancien Testament. Le professeur ajoutera que de faits probants, scientifiquement établis, mettant en évidence la parenté étroite entre l'Égypte ancienne et l'Afrique noire contemporaine, ont été présentés devant ces sommités du monde de l'égyptologie. Alors, pour dire quel est l'impact en fait de cet héritage, quel est le résultat, quel est l'impact laissé par ces colloques. Donc, le premier impact, c'est que les opposants à la thèse principale défendue par Tchékanta Diop et Théophile Obenga n'ont pas été à mesure d'apporter des contre-arguments valables. Donc, ils se sont contentés à dire que, voilà, c'est un autre point de vue qui est différent de leur point de vue, mais qui, scientifiquement, doit être accepté comme étant des arguments qui viennent nourrir la recherche sur l'Égypte antique. Le professeur Tchékanta Diop a démontré l'inconsistance de la présentation de la composition ethnique de l'Égypte ancienne faite dans les rapports initiaux de Monsieur Verkouter. Il va aussi ouvrir une porte nouvelle sur le regard que les futurs égyptologues auront à garder et à tenir en esprit lorsqu'ils vont continuer les recherches et les travaux sur l'égyptologie. Alors, la conclusion de ce colloque, conclusion menée par évidemment le responsable de l'UNESCO, vont en fait être des recommandations, des conclusions qui sont des recommandations. Quel type de recommandations? Ben, nous allons les voir. Donc, les ouvrages qui vont apparaître après ces recommandations de l'UNESCO, après ces débats, après ces colloques, feront que les ouvrages qui paraissent sur l'Égypte antique présentement disent de moins en moins que la civilisation égyptienne antique était une civilisation proche orientale. Toutefois, le caractère africain de l'Égypte ancienne reste généralement encore trop peu mentionné ou souligné. On constate aussi qu'il y aura sans doute toujours des combats d'arrière-garde pour contester l'appartenance de la civilisation égyptienne ancienne à l'univers civilisationnel africain. Mais l'apparition d'une analyse critique des écoles égyptologiques occidentales par certains égyptologues eux-mêmes mettent en évidence des préjugés racistes ayant affecté le développement de l'égyptologie, et cela montrait bien que au départ, ils n'acceptaient
n'acceptait pas d'associer l'Afrique noire dans les développements, la naissance de la civilisation pharaonique et de tout ce que l'Égypte a apporté au monde entier. L'UNESCO va évidemment noter que la très minutieuse préparation des interventions du professeur Chekanta Diop et du professeur Obenga n'a eu, malgré les précisions contenues dans les documents de travail préparatoires de l'UNESCO, une contrepartie toujours égale. Il s'en est suivi un réel déséquilibre dans les discussions. Et pour clore ce débat, il a été dit que les égyptologues, tous, que ceux qui épousent la théorie de Chekanta Diop et que ceux qui épousent la théorie des occidentaux ces gens-là doivent continuer à travailler pour sortir la vraie vérité de les origines de la civilisation égyptienne antique. Voilà un peu ce que l'on peut retenir de ce travail du professeur Théophile Obenga et du professeur Tchèque Anta Diop. Et ceux qui veulent s'instruire davantage de l'histoire ancienne de l'Afrique, mais ils n'ont qu'à se référer à l'histoire générale de l'Afrique dirigée par l'UNESCO, commandée par l'UNESCO. Et il y a le tome 1, le tome 2 qui sont extrêmement important pour ceux qui veulent le lire. On s'est encore trouvé cet tome, ces deux premiers tomes de l'histoire générale de l'Afrique du Nord au Sud, et ça donne une idée assez claire de ce que l'Afrique a produit, d'où vient l'Afrique, d'où vient la civilisation africaine de manière générale, que ce soit de l'Afrique du Nord, de l'Afrique subsaharienne, aujourd'hui, en tout cas. Il y a de la documentation scientifique reconnue par tous les chercheurs du monde. Allez-y, lisez ces deux tomes de l'histoire générale de l'Afrique. Vous aurez assez d'informations sur l'Afrique précoloniale et même l'Afrique bien avant le contact avec l'Occident. Voilà, nous arrivons petit à petit à la fin de notre émission de ce jour. Nous allons écouter Soki Olingingai Wendo Kolosoy, Wendo Kolosoy, que l'on considère comme le père de la musique congolaise moderne.

Là, nous écoutions Sokyolingingai, une version nouvelle, différente de l'origine, hein, en tout cas de la version originale, je dirais comme ça. Donc, Wendok, qui est le père de la musique congolaise, en tout cas, c'est comme ça qu'on le considère aujourd'hui. Nous allons, avant de clore cette émission, avoir une nouvelle triste à communiquer. Alors, cette nouvelle triste concerne une personne bien connue ici en Belgique, à Bruxelles principalement. Nous devrions l'annoncer s'il y a des gens qui ne sont pas au courant de cette information, c'est de signaler les décès de Mama Kim Piobi, qui était qui était l'épouse de M. Pandanzila, qui a vécu longtemps ici en Belgique, à Bruxelles, qui nous a quittés le 26 de septembre, le 26 de ce mois. Donc, Mama Juliette Boulounou Kim Piobi, qui a fait partie du FIREFEC, on connaît ses enfants Christelle et beaucoup d'autres. Maman Juliette nous a quittés le 26 septembre, donc les obsèques sont prévues pour bientôt. En tout cas, pour ceux qui n'ont pas eu le temps d'aller rendre visite à la famille, il y a encore des visites qui sont prévues les 6 de 16h à 18h au funérarium, et l'inhumation est prévue pour ce mercredi 7 octobre. La messe aura lieu à 9h30 à l'église Saint-Pierre, au parvis Saint-Pierre à Uccle, et l'inhumation aura lieu à 14h au cimetière d'Uccle. Attention, il y a deux cimetières à Uccle, ça sera au cimetière vers Winkel, je l'ai dit, à 14h. Pour ceux qui veulent plus d'informations, vous pouvez contacter la famille Pandanzila Kim Piobi au 0474 91 09 74, 0466 24 15 80, et toute l'équipe d'Africa Jama présente ses condoléances les plus sincères à la famille Pandanzila Kim Piobi. Voilà, c'était sur cette nouvelle triste que nous allons nous quitter au

Merci beaucoup à tous ceux qui nous ont suivis depuis 10h, Pat Potoma qui a assuré la première partie de l'émission. J'ai repris à partir de 11h et Mati qui est avec nous, en belge, oisécois, et le salon de scientifiques qui nous ont téléphoné pour parler avec, poser une question à oisécois. Restez fidèles à l'écoute de Radio Libre, Africa Jama. Nous allons nous retrouver déjà ce soir aujourd'hui en musique et demain rediffusion de 20h à minuit et aussi en rediffusion le mardi prochain. En tout cas, j'ai eu le plaisir de vous accompagner aujourd'hui en studio et nous allons nous quitter maintenant. 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

0: Eh bien, direct. 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
0: Eh bien, nous transmettrons pas ce message. 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

0: De rechef, je vous dis que maintenant, comme naguère, quand quelquefois, souvent, toujours, subito, parfois, enfin, désormais, c'est-à-dire, dorénavant, jusque-à désormais, il est clair qu'auparavant, je vous dirai que séant et assurément, il n'est aucunement question de dire probablement, ou sans doute. Notez que, éperdument, congrûment, assidûment, continuement, crûment, goulûment ou incongrûment, cela revient au même, assez confusément d'ailleurs, mais énormément. Et puis ce n'est pas impunément que présentement, d'une façon véhémente, j'affirme que c'est quasiment pareil.
1: Oh. Ah, vraiment, quelle analyse!
2: Mais vous n'avez pas parlé de l'action ponctuelle.
3: Et quelle est votre stratégie par rapport à votre objectif?
4: La stratégie,
3: et le structurant, et le structural. L'obsolescence.
2: Et votre visée fondamentale.
4: Elle est très fondamentale, la visée, oui.
3: Et la recherche-action.
4: Ça prendrait une autre conférence.
5: C'est sûr, c'est sûr, c'est sûr.
4: Merci.

Salut les beatniks, bienvenue dans Note Négative. Eh bien voilà, j'espère que vous êtes en pleine forme. On a commencé avec un groupe belge qui envoie du bois, vous avez pu l'entendre. Ce groupe belge, eh bien c'est Brickville. Voilà, le morceau qu'on écoutait, c'était Acte 20. Donc Brickville est un groupe flamand qui avait sorti ce morceau sur leur album 4, enfin 4 écrit avec 4 barres. Donc voilà, c'est pas tout à fait des chiffres romains, il y en a mais c'est une adaptation un petit peu dans ce même style. Donc pour cet album de Brickville. OK, ben voilà, on est parti avec non pas du retard aujourd'hui mais un long morceau qui fait qu'en fait on prend l'antenne que ça fait déjà 13 minutes qu'a commencé cette émission. Donc j'espère que vous êtes prêts, vous avez attaché vos ceintures. Aujourd'hui, eh bien, musique variée, rock, électro, bien entendu, ça fait un peu partie du cahier des charges de cette émission, Note Négative. Et en deuxième partie de programme, eh bien, on vous parlera de certains concerts dans des salles belges. On va continuer en fait ce qu'on a fait la semaine dernière. La semaine dernière, on s'était intéressé au Botanique et à l'ancienne Belgique. Si ma mémoire est bonne, c'est à peu près tout. Et ici, on va aller voir un petit peu plus loin. Vous allez voir, on va être un petit peu ailleurs à Bruxelles. Et puis également, on ira vers la Flandre. Et puis probablement que la semaine prochaine, on s'intéressera à des salles plutôt du côté wallon, voilà, de la Belgique. Question que ce ne soit pas trop indigeste quand on fait un agenda des concerts. Mais ça, c'est en tout cas pour la deuxième partie, oui, je dis bien la deuxième partie de cette émission. Et d'ici là, eh bien, je vous le disais, de la musique et de la musique variée. Je vais vous proposer ici, après ce morceau donc de Brickville, de rester finalement dans des ambiances pas trop loin. On reste, ouais, voilà, on est dans la grande famille post-rock, post-metal, rock, orchestral, etc. Et je vous propose ici de retrouver Outrun the Sunlight avec un morceau qui s'appelle Psychic Cycles 2.0. Voilà, sur Radio Air Libre, et c'est Christophe avec vous pour Note Only Negative. C'est parti avec Outrun the Sunlight.

Salut les beatniks, bienvenue dans Note Négative. Voilà, vous avez déjà eu une émission, une rediffusion d'une émission du début du mois de septembre, c'est celle du 8 septembre si ma mémoire est bonne, qui faisait la petite jonction le temps que j'arrive. Maintenant me voici dans les studios. On va pouvoir passer au direct et on va commencer tout de suite avec du métal dans un premier temps, mais je ne vous en dis pas plus. Vous allez découvrir ceci, puis je viendrai avec le sommaire de l'émission juste après ce morceau de 6 minutes 25. Note en est négative, on est enfin parti pour du rock et de l'électroc en direct cette fois-ci, après cette rediffusion. Si vous aimiez l'émission que vous avez entendue, elle est disponible sur radio-airlibre.net. Radio-airlibre.net, c'est le site web de la radio. Et visiblement, il n'y a rien qui se passe. Pourtant, la piste est partie. Je vois 12 secondes. Ah, mais non, ça va, j'ai compris, je n'ai rien dit. Ce n'est pas la technique, c'est... Il y avait un canal qui était prélevé et j'ai cru que c'était le bon. Et en fait, c'est celui juste à côté que je devais vous lever, tout simplement, pour vous entendre ce que

Salut les beatniks, bienvenue dans Notes Négatives. Ce soir, eh bien, on vous parle Desert Fest dans un premier temps. Donc voilà, des guitares lourdes, des ambiances parfois lourdes aussi. Donc du coup, ici, bah, c'était le côté plutôt doom du Desert Fest, vu que nous écoutions Ahab, avec ce morceau Colossus of the Liquid Graves. C'était sorti en 2022, ceci, sur le cinquième album de Ahab qui s'appelait The Coral Tomes. Les choses les plus importantes à vous dire pour ce groupe allemand, donc Ahab, que vous pourrez voir au Desert Fest. Et puis, bah voilà, c'est Christophe Aivou pour cette émission. Comme je vous le disais, on commence metal et rock, stoner, etc. Ensuite, on changera de style, vu que l'émission, c'est un petit peu sa marque de fabrique, de ne pas rester toujours dans un même style. On reste juste avec une idée, c'est rock et électroc. Mais c'est plutôt une démarche, d'ailleurs. Hein. Parfois, je vous passe des choses très classiques, parfois des choses très électroniques, parfois très guitare, électrique, etc. Bref, voilà, un peu de tout ça. Donc, le Desert Fest qui aura lieu très bientôt. Il était temps, en fait, d'en parler. Donc, le Desert Fest qui aura lieu cette année à Liège. Donc, ça, c'est assez remarquable, vu que c'est un festival qui a déjà eu lieu dans plusieurs villes. Je pense d'ailleurs qu'il y a Anvers, je confonds un petit peu de festivals, mais en tout cas, je pense qu'il y en a eu à Gand aussi. Ici, donc, on est à Liège, et c'est une bonne nouvelle pour la scène plutôt rock et metal belge. Donc, voilà. Desert Fest, donc, qui aura lieu à l'OM. On en parlera bien en détail. Alors, on va pas passer tous les groupes, évidemment, on va pas faire 2 heures consacrées non plus uniquement à ce festival, mais, on vous en parle quand même, parce qu'il aura lieu les 16 et 18 octobre, donc je pense qu'il était temps de s'y intéresser. Alors, on va se balader dans la programmation, et cette fois-ci, on va pas vraiment s'imposer de rester en rapport avec les jours, hein, le premier jour. Je vous passe d'abord tout, puis je vous passe tout du deuxième jour, etc., parce qu'évidemment, c'est un festival aussi sur plusieurs jours, comme je vous l'ai dit, en vous donnant les dates. Ici, c'est ça que je voulais vous dire. Donc, on va pas faire date par date, on va se balader, mélanger tout ça. Donc, soyez juste attentifs lorsque je vous annoncerai la présence de tel et tel groupe. Parce que ça va être des choses que vous aurez peut-être entendues pour le samedi, tout en vous parlant du vendredi. Enfin, bref, voilà. Bon, je ne suis déjà pas clair d'emblée, donc ça promet pour cette émission. On va se faire plaisir en tout cas. Ici, on va continuer après Ahab, on va continuer avec un projet qui s'appelle Monolord. On va les retrouver avec le morceau qui clôt en fait leur dernier album qui s'appelait Never Ending. C'est le morceau It's Never Ending. Donc je pense que c'est sympa à retrouver ici. Donc Never Ending, le nom d'album, je précise, et le nom du morceau It's Never Ending, la dernière plage. Je pense que c'est la plus longue également sur cet album, donc de Monolord. Donc c'est parti, si vous êtes prêts, moi aussi. Monolord, donc à voir au Desert Fest.

Voilà, nous écoutions donc d'abord Monolord avec ce morceau It's Never Ending sur l'album Never Ending. Voilà, donc ça c'est tout récent, c'est sorti le 29 mai dernier chez Relapse Records pour Monolord. Et puis là maintenant on est parti avec un groupe belge qui s'appelle Wyatt E, un vieux morceau du groupe, l'un de ceux avec lesquels on les a découverts, Mount Sinai, sur le double Sinai Aswan. Voilà. Mount Sinai, c'est sur la face 1, la face A, et sa face B, c'était Aswan. Voilà. On va écouter ça. Eux, ils seront en concert le vendredi du Desert Fest. Donc, ce sera le vendredi 16 octobre. Wyatt E sur scène à 20h. On en profite d'ailleurs pour vous dire que les portes ouvriront à 17h30. Ensuite, y a trois scènes, donc la Canyon Stage qui accueillera Apex 10, Wyatt E, Lily Refrain et Kralis. La Desert Stage accueillera Wolven Nest, Pigs, et Sol Staphir. Et puis le Vulture Stage accueillera Fangus à 19h50, suivi par Meat Dripper et Earth Tongue. Je vous laisse profiter de Wyatt E, à voir donc sur scène de 20h à 20h50 le vendredi du Desert Fest.

Voilà, donc ici, Wyatt E, avec ce morceau, Mount Sinai, il y a déjà bien des années. C'est lorsqu'on les avait repérés. Ah, ça c'est une petite alarme, désolé. C'était pour me dire qu'on arrivait à la fin du morceau. Et en effet, il reste 4 secondes. Hop, voilà. Alors, donc voilà. Donc je vous disais, on les a repérés il y a déjà quelques années, évidemment. C'était au moment de leur participation au concours circuit. Donc voilà, pour le groupe qui vient plutôt de la région liégeoise, et ça tombe bien, donc je vous le disais, le Desert Fest cette année se passe à Liège, à l'OM, enfin donc dans la région liégeoise, à l'OM. Wyatt E à voir de 20h à 20h50, et puis les suivants que je vous passe joueront le même jour en fait, hein, le vendredi, ce sera Sol Staffir qu'on aura l'occasion de voir à la Desert Stage à 20h. 3h et ils auront jusqu'à minuit et quart pour vous convaincre pour de rester que vous avez passé déjà une première bonne journée à ce festival, le Desert Fest. Allez, c'est parti, on les retrouve ici, Sol Staffir, avec un morceau qui s'appelle Akeri, que je vous passais pas mal il y a quelques années au moment de la sortie de ce titre. Voici Sol Staffir. Vous écoutez Nata Négative, on fait une séquence consacrée au Desert Fest en cette première partie d'émission.

Le groupe Sol Staphir qu'on retrouvait avec ce morceau Akeri, on était je pense il y a 6-7 ans de cela à l'époque avec Sol Staphir. On se replonge un peu dans la programmation de ce Desert Fest. On vous avait dit plein de détails par rapport au vendredi. Maintenant il est temps de s'intéresser au samedi. Ça commence un peu plus tôt, ça commence à 14h30 pour l'ouverture des portes. Et puis, eh ben, vous aurez donc dans la Canyon Stage, vous aurez Skin Thief, vous aurez Spirit Mother, Can, Early Moods, Mondo Drag et Yawning Man. Donc ça, c'est pour la première scène. La deuxième, c'est la Desert Stage avec Han Gemeng, avec également Greenleaf, avec UFO Mammoth, avec également 100 Mods et Uncle Acid and the Deadbeats qu'on va écouter dans un petit instant. Donc voilà, eux joueront de 23h à minuit et quart. Et puis la Vulture Stage, elle accueillera Combinat, Robotron, Law of All, Elephant Nine, également The Hybridian Sheep et Death Chant. Voilà, donc pour le samedi, pour ce festival, donc le Desert Fest. Et je vous propose d'écouter, comme promis, ici Uncle Acid and the Deadbeats avec un extrait de l'album Mind Control. Je vous propose de retrouver un titre qui s'appelle Mount Abraxas. Voilà, c'est toujours des morceaux assez longs, donc c'est pour ça que je vous disais, on va pas écouter un titre de chaque groupe. Ce ne sera pas possible, mais voilà, quelques titres pour illustrer donc ce festival, le Desert Fest, qui a lieu tout bientôt, hein, selon le moment où vous m'écoutez. Si vous m'écoutez en direct, on est le 6 octobre, si on est en rediffusion, on est beaucoup beaucoup plus près que ça, donc le festival se passant du 16 au 18 octobre.

Voilà, donc à l'instant, on écoutait Uncle Acid and the Deadbeats avec ce morceau Mount Abraxas. Donc, oui, à voir à 23h, le deuxième jour du Desert Fest à Liège. On poursuit avec maintenant le planning du dimanche, troisième et dernier jour. Donc ça s'ouvre à nouveau à 14h30 et puis à la Canyon Stage, vous aurez à partir de 14h45 30,000 Monkeys, suivi par Celestial Sanctuary, puis Hippie Death Cult, Skrek Godlan, également Duel et Dope Lord à minuit 25. On aura sur la Desert Stage Planning for Burial, Ahab qu'on a écouté en début d'émission, il y aura également le projet Chemis, il y aura Boris qu'on va écouter dans un petit instant, et puis Monolord, on les a également écoutés un peu plus tôt dans cette émission, donc ils joueront de 23h à minuit et quart, et puis dernière scène, Vulture, la Vulture Stage, avec d'abord Zan à 16h10, suivi par Eyes, puis Canaan à 19h50, suivi par Kaleido Bolt et Daily Thompson. Voilà pour donc cette nouvelle édition du Desert Fest à Liège. On va vous donner plein d'informations encore dans un petit instant, mais peut-être au niveau pratique, donc ça se passe effectivement à l'OM, alors on vous dit Liège, mais je vous ai dit tout à l'heure plutôt dans la région de Liège, vu que nous sommes de l'autre côté de la Meuse, nous serons à Serein, donc sur le quai Louvat, juste quasi en face du stade de Sclessin. C'est relativement facile en transport en commun, maintenant il y a le tram qui va jusqu'au stade de Sclessin, qui passe devant la gare des Guillemins. Il y a une autre gare tout près, je ne sais plus comment s'appelle cette gare, est-ce que c'est pas Ougré, je ne sais plus, tiens. Oui, c'est la gare d'Ougré. En tout cas, c'est assez facile. Et puis en voiture aussi, la Nationale 90 qui vous mène assez facilement depuis l'autoroute en passant par le nord de Serein. Je pense que j'ai été plutôt complet de ce côté-là. Et on va parler encore des tickets dans un petit instant. Mais je voudrais vous passer encore un petit titre. On va retrouver Boris. Alors Boris, c'est un groupe japonais influencé par le sludge metal de Seattle. Et ils se sont formés il y a déjà bien longtemps à Tokyo, c'est en 1992. Je vous propose de les retrouver ici avec un extrait de leur album Noise. C'est le titre Angel. Voici Boris dans Notonnée Négative, bien entendu. Ce soir, on vous parle longuement du Desert Fest, vu que ce morceau-ci fait près de 20 minutes. Ah oui. En fait, on va changer, parce que c'est vrai que sinon on n'aura pas le temps de passer à autre chose. On va passer à un morceau de 7 minutes, c'est un peu plus facile. Normalement, j'aime bien les longs morceaux, mais je me dis ici 20 minutes, c'est quand même beaucoup, beaucoup. On va recommencer. Je pense que ce sera mieux. Donc Boris avec on va retrouver Boris ici donc avec un extrait de leur album Noise, et ce sera le titre qui ouvrait en fait cet album. Voici Melody par le groupe japonais Boris dans Note Négative, bien entendu. Ce soir plein de bonnes choses à vous partager, donc en rapport avec ce Desert Fest, bien qu'on arrive au bout de l'illustration qu'on en faisait, bien entendu. Il faut un petit peu de place pour d'autres choses aussi, je vous l'ai promis, en faisant le sommaire tout à l'heure. 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

C'est voilà, donc on écoutait à l'instant Hypnose avec ce... Oups, oui, bravo, bravo. On n'écoutait pas du tout Hypnose, en fait. J'étais en train de lire quelque chose sur le groupe Hypnose, c'est pour ça que je vous ai sorti cette bêtise, mais non, en fait, pas du tout. Bon, allez, on va revenir à ce qu'on veut dire. Donc voilà, on vient d'écouter ici le groupe japonais Boris, donc qu'on retrouvait avec ce morceau Mélodie que je vous ai déjà passé quelques fois dans l'émission, en effet. Donc l'album Noise, et puis c'était le dernier qu'on écoutait pour illustrer le Desert Fest. Il me restait à vous donner quelques informations par rapport au ticket d'entrée, hein, et en moyen, en tout cas en ce 6 octobre, pour ceux qui nous écoutent en direct, eh bien il y a encore moyen d'acheter des tickets. Le ticket 3 jours, donc pour les 16, 17 et 18 octobre, c'est 154 €, tout compris, hein, donc, enfin tout compris, les frais de réservation et tout ça compris. Le vendredi, vous pourrez aller voir Sol Staphir, Pig Seven, Kralis, Lily Refrain, Wolven Nest, Earth Tongue, Wyatt E, Fangus, Meat Dripper et Apex 10 pour 58 €. Le lendemain, le samedi 17, eh bien, vous aurez l'occasion de voir Uncle Acid and the Deadbeats, 100 Mods, Mantar, Greenleaf, Yawning Man, Can, Mondo Drag, The Hebridean Sheep, Elephant Nine, Early Moods, Ongmeng, Death Chant, Spirit Mother, Skin Thief, Combinat Robotron et Law of All pour 63 €. Et puis le dimanche, le même prix pour voir Monolord, Boris, Kemis, Ahab, Dope Lord, Duel, Skrekodlan, Hippie Death, Hippie Death Cult, Planning for Burial, Daily Thompson, Canaan, Celestial Sanctuary, Eyes, 30,000 Monkeys et Zahn. Voilà, donc pour 63 €, vous pouvez voir cela le dimanche. Le Desert Fest, les 16, 17 et 18 octobre à l'OM, à Serein, donc www.desertfest.be, desertfest.be. Vous retrouverez toutes les informations là-dessus. Voilà, et nous, on va écouter un groupe que j'aime beaucoup, beaucoup. Alors, on va les présenter comme il... je ne vais pas dire comme il le faut, mais voilà. Ils ont l'un des deux chanteurs qui est quelqu'un de très, très connu. C'est Aaron Steintorp, qui a travaillé longtemps au sein de My Dying Bride. Et alors, pour les avoir vus en concert, franchement, comme je disais à leur batteur, après le concert, je dis alors, ce qui est vraiment rigolo, enfin marquant, c'est que on vient, on voit effectivement Aaron, on dit ah ouais, c'est le groupe d'Aaron, ça dure 5 minutes, pas plus. Et ensuite, on a oublié ça. On est vraiment pris par l'effet de groupe. C'est vraiment assez percutant. Et donc, voilà, je trouvais que c'était... c'est un groupe qui s'appelle High Parasite. HP, un peu comme Harry Potter, mais ici, c'est High Parasite. Ils ont sorti un album Forever We Burn. Et franchement, si vous avez l'occasion de les voir quelque part, allez-y. Moi, en tout cas, j'ai vraiment adoré les voir à Lille au printemps dernier. Je pense que c'était au printemps. Et voilà, c'était vraiment bien. Alors, au niveau... des gens connus qu'on a pu croiser également dans ce projet, eh bien sachez que ça a été produit par Gregor McIntosh. C'est lui également qui fait tout ce qui est programmation, keyboards et des guitares additionnelles. Donc Gregor McIntosh de Paradise Lost. Voilà. Donc voilà. Si vous aimez, vous allez écouter. Moi en tout cas, ça me plaît vraiment beaucoup. Voici High Parasite dans Not on the Negative avec ce morceau Grave Intentions sur l'album Forever We Burn, sorti en 2024 chez Candlelight. Allez, c'est parti.

Alors, qu'est-ce que vous en avez pensé? Bien, hein, cet album, enfin ce morceau en tout cas, que je vous ai présenté, Grave Intentions, The High Parasite, avec au chant, enfin l'un des deux chants, c'est évidemment Aaron Steintorp, mais vraiment le groupe en lui-même tient vraiment la route. High Parasite, je suis sorti avec un t-shirt small, or ceux qui me connaissent savent que je ne suis pas du tout small, mais j'avais envie de les soutenir, alors c'était à la fin de la tournée, donc il n'y avait absolument plus rien. Donc j'ai juste acheté un t-shirt que je ne mettrai probablement jamais vu ma taille, mais et j'ai commandé évidemment le CD par la suite en ligne pour l'avoir, parce que j'avais vraiment envie de vivre ça chez moi aussi. Bref, on continue. Je vous parlais de Gregor McIntosh, guitariste principal de Paradise Lost. On va retrouver Paradise Lost ici avec un extrait de leur album Ascension, excellent album sur lequel je suis allé vous chercher une piste qui s'appelle Silence Like the Grave. Ah non, ça c'est pas. c'est le souci des CD, c'est que parfois ça continue alors qu'on pensait que ça s'arrêterait. Voilà, c'est parti, je remets la piste au début et je me tais.

Excellent, hein, moi j'adore. Ici on retrouvait donc Yael avec ce morceau extrait de son album L'air du Verseau. C'était Noir et puis j'avais eu de la suite dans les idées parce que auparavant on avait écouté Emon avec le titre Dark, donc Dark Noir. Alors c'est pas synonyme mais on est quand même dans le même registre. Dark, donc un morceau qu'on pouvait retrouver sur son album à Emon, l'album dont je ne sais plus le nom, mais qui est excellent. J'avais vraiment Icon, voilà, il s'appelait Icon. Je l'ai aussi acheté et bien écouté, notamment durant mes vacances. Mais voilà donc Emon, l'album Icon, qui ici donc il y a un nouvel album qui s'appelle Icon Mixed et donc qui est sorti un an après l'album Icon. Et Icon Mixed, en fait, ce sont une série de contributions avec des personnes aussi variées que Rice Fulber, de Aux Animaux, Idoru, Alien Sign Grinder, ou The Foreign Resort, ou ici, eh bien, c'était Randolph et Mortimer qu'on retrouvait pour cette nouvelle version donc de Dark. Me semble-t-il, il y a deux versions de Dark. Il y a la Dark de Randolph et Mortimer, et puis il y a la Dark de Idoru. Voilà, Idoru, je ne sais pas, en tout cas pas chez moi, ça c'est sûr. Emon, donc E-M-M-O-N, c'est Emma Nielen, et franchement, si vous ne l'avez pas encore vu en concert, il faut le faire, elle vaut vraiment le déplacement. C'est une petite nana, mais tout sourire en réalité, on voit vraiment qu'elle s'amuse, elle est là avec son compagnon sur scène, et franchement, elle se donne mais à fond, donc en plus que la musique soit bonne, les concerts sont vraiment très agréables, et c'est pour ça que j'avais envie de la diffuser ici. Alors j'ai fait une toute petite erreur, c'est que le truc n'est pas encore sorti, le single sort le 9 octobre, donc c'était une petite avant-première. J'essaie souvent de ne pas les faire parce que parfois les labels sont pas toujours contents quand on passe en avant-première, que ce n'est pas spécifiquement demandé, accordé, etc. Ben voilà, c'était déjà passé quand j'ai vu la date, je me dis, oh, bon, ok, pour quelques jours, ils vont pas sûrement m'en vouloir, surtout que c'est un label qu'on aime beaucoup et qu'on soutient facilement. C'est le label suédois Icons Creating Evil Art, ICEA, et ça me permet aussi de vous dire que l'album Icon Mixed sortira le 23 octobre. Voilà, je pense qu'au niveau Demon, j'ai été bien complet, inscrit E-M-M-O-N, et encore avant, Paradise Lost, dans un style tout à fait différent, avec ce morceau, donc Silence Like the Grave, pardon, j'avais un petit doute tout à coup, mais c'est bien ça, c'était Silence Like the Grave. Bon, allez, pour la suite, eh bien, on va écouter un groupe qui sera en concert tout bientôt chez nous, donc voilà, enfin pas chez nous, pas tout à fait chez nous, juste de l'autre côté de la frontière. On va vous emmener en fait à Wask Hall, c'est dans la banlieue de Lille. Vous connaissez peut-être l'excellente salle du Black Lab. Eh bien, sachez que The Wedding Present, ils seront le 24 novembre, et voilà, c'est un mardi à 20h, The Wedding Present, et le tarif c'est 26€. On va dire que c'est quand même acceptable, je trouve. Voilà, Wedding Present, ça fait vraiment bien longtemps que je les ai plus vus. La dernière fois, je pense que c'était au Botanique, mais un groupe vraiment intéressant, musique à répertoire assez varié, et puis c'est le groupe aussi qui fait pas de rappel, donc ils nous disent voilà, ceux qui connaissent, on fait pas de rappel, on charge pendant une heure et demie la musique, et on fait pas ce petit jeu qui ne nous correspond pas. Voici The Wedding Present avec le morceau You're Dead. Pour illustrer ce concert, donc le 24 novembre au Black Lab en banlieue lilloise.

Ok, donc The Wedding Present à voir, comme je vous le disais, mardi 24 novembre au Black Lab à Wask Hall, donc dans la banlieue de Lille. C'est à 20h et c'est 26€ que ça vous coûtera. Bref, pour la suite, eh bien, je vous propose de poursuivre avec quelques concerts en région liégeoise, vu qu'on y était pour le Desert Fest. Je me suis dit, on va y rester. Donc voilà, les organisateurs du Reflector, qui donc s'occupent du Reflector, mais également des concerts à l'OM, dont on parlait tout à l'heure, donc à Serein, et également de certains concerts qui se passent ailleurs. Eh bien, voici donc ce qu'ils vous ont préparé pour les prochains jours. Donc, le 9 octobre, pour ceux qui nous écoutent en direct, c'est encore bon, il y aura Puppet Masters au Reflector. Donc, les Puppet Masters, ce sont les derniers tickets qui sont en vente pour l'instant. On aura Essila et JS, le 10 octobre au Reflector. On aura également le Desert Fest, on en a parlé. On aura Siglo XX ou Siglo 20 plutôt au Reflector, c'est le 16 octobre. On aura également la possibilité de voir Teenage Fan Club et You Rothschild le 23 octobre au Reflector. Et puis les Boo Radleys et Pop Crimes le 24 octobre au Reflector toujours. Geronimo et Numa, ce sera pour le 29 octobre au Reflector. Il y a encore des tickets. Et puis on a Mogwai qui viendra le 5 novembre au Forum. Donc je vous disais, c'est pas toujours dans leur salle à eux. Parfois ils font, c'est pas toujours au Reflector ou à l'OM. Je sais pas exactement si le Forum leur appartient ou pas. En tout cas, ici c'est au Forum que ça se passera. Et puis on aura également la possibilité. Enfin, je vous ai dit la date, je sais plus. C'est le 5 novembre. Et puis pour le reste, on peut vous dire que les Hollywood Porn Stars ils seront le 13 novembre donc au Reflector. Mais c'est sold out. Et on va continuer encore avec Jacques Duval et Benjamin Chauss le 18 novembre à l'OM. Et on est avec AO le 21 novembre. Et puis Miossec le 25 novembre à l'OM pour Miossec et au Reflector pour AO. Et puis Wednesday 13 et The Birthday Massacre ainsi que Killus viendront le 26 novembre au Reflector. Tom McRae jouera le 27 novembre à l'OM et on va s'arrêter là parce qu'on arrive à la fin du mois de novembre. Ça fera deux mois de vue. Eh bien, je vous propose de retrouver ici, dans un premier temps, Geronimo. Geronimo, on va le retrouver avec un extrait de son premier album, il me semble, Un Monde Sans Moi, celui en tout cas des premiers succès. Et on va donc retrouver on va donc retrouver Geronimo avec ce morceau qui s'appelle La fille sous l'eau. Voici Geronimo dans notre année négative, votre bon grand rendez-vous avec le rock et avec l'électro. J'ai ma souris qui ne répond pas. Ah mince, voilà, j'ai compris pourquoi. Ce n'est pas très grave, mais c'est embêtant quand même. Voici donc Geronimo tout de suite dans notre année négative.

Géronimo ici avec la fille sous l'eau, pas la fou la fille sous l'eau, pour terminer tout doucement cette émission, enfin pas tout doucement, mais pour terminer cette émission Note Négative. Je vous rappelle donc concert à Liège, je viens de vous en parler, je sais plus si au Réfector ou à l'OM, mais en tout cas c'est de ce côté-là. Juste vous rappeler que du 1er octobre, ça a commencé jusqu'au 11 octobre, il y a les 40 concerts du festival francophone pour l'instant, c'était l'occasion de vous en parler vite fait avant vous passant ce morceau chanté en français. Et puis pour le reste, on se dit au revoir, on se retrouve la semaine prochaine pour une nouvelle édition de Note en Négative, et on va terminer avec Mogwai, le temps de faire la transition vers la suite. Voilà, j'ai retrouvé l'information, Géronimo, c'est le 29 octobre au Réflector, et voilà, donc Mogwai, eux, c'est au Forum le 5 novembre, il reste encore des tickets. On se dit au revoir à la semaine prochaine pour une nouvelle édition de Not Only Négative, bien entendu. Et vous l'aurez remarqué, j'ai perdu ma piste. Non, voilà, elle est ici. C'était l'autre écran. Ciao, ciao. Ici, c'est le morceau Helicon, ou Helicon One, en live. Sorti en 2018, Mogwai. Enfin, je ne crois pas que c'est sorti en 2018, mais ça a été enregistré en 2018 en tout cas. Voilà, le groupe écossais Mogwai. Ciao, ciao.

Bonsoir à toutes, bonsoir à tous, bienvenue dans cette nouvelle émission de Metal Factory sur cette fin très groovy de morceau pour Devil Driver, le morceau The Axe Shall Fall, un morceau que je passe complètement en clin d'œil, hein. C'est un clin d'œil complètement gratuit parce que ce soir je reviens d'un anniversaire, justement c'était l'anniversaire d'une collègue qui avait décidé de fêter ça à un endroit où on peut lancer des haches, donc je m'étais dit voilà, on va en profiter, la hache elle va tomber. Comme la roue tourne, c'est un peu pareil. Donc c'était un extrait de cet album, The Last Kind Words de Devil Driver, le morceau The Axe Shall Fall. C'est le morceau qui clôt cet album. Et c'était un petit peu mon entrée en matière pour ce soir. Alors au niveau du programme de ce soir, il y aura des nouveautés, certaines plus récentes, certaines un petit peu moins. Mais enfin, c'est quand même que des choses qui sont sorties en 2026. On aura une séquence Belzébuth, donc un groupe belge à l'honneur, comme on essaie de le faire chaque semaine. Ce soir, ce sera le groupe Smokebomb qui a sorti son nouvel EP il y a peu de temps de cela. Et enfin, il y aura aussi une séquence qui sera consacrée à Kronos de Venom, puisque je suppose que, comme beaucoup de métalleux, vous avez appris son décès récent. Hein. Il est mort en fait le 29 septembre, si je me rappelle bien. Mais son décès n'a été annoncé qu'il y a 2-3 jours. Donc on en profitera pour revenir un petit peu là-dessus, se faire une petite séquence spéciale en hommage à l'un des fondateurs quand même du métal extrême, il ne faut pas l'oublier. Donc ce sera pour un petit peu plus tard dans l'émission. Pour l'heure, on va se tourner vers une sortie du mois de juin. Alors je précise que c'est juin 2026 parce que c'est un de ces groupes de chez Dying Victims Productions. Donc ce sont des groupes qui généralement ont une conception assez traditionnaliste du heavy metal, ce qui n'est absolument pas pour me déplaire d'ailleurs, on ne va pas se mentir. On va retrouver ici les Allemands de Iron Cobra, avec un K pour le Cobra, donc ça ne s'invente pas un nom pareil. L'album Eternal Dagger qui est sorti donc au mois de juin. Un groupe qui a déjà une chouette petite carrière, hein, puisqu'ils n'ont été formés qu'en 2008, mais ils ont déjà sorti alors une première démo en 2009, un EP l'année suivante, un premier album en 2012, 3 ans plus tard, le deuxième album, etc. En sachant qu'il y a eu encore une pandémie dans tout ça, on se dit qu'ils s'en sortent bien, et puis moi c'est typiquement le genre de heavy metal que j'aime bien, donc c'est vrai que c'est du ça pourrait être du heavy metal à papa, on va pas se mentir, mais moi c'est un style qui me plaît bien, et je vous propose de les retrouver avec le morceau Shibuya Nights. Donc si vous avez envie d'aller faire un petit tour du côté du Japon, et bien c'est là que vous emmènera Iron Cobra pour les 3 minutes 40 à venir. Allez, c'est parti, on écoute ça tout de suite.

Ah, ce petit bruit de pluie, ça nous manquerait presque. Hein. C'est vrai qu'il fait désespérément sec ces derniers temps. Bah oui, ça va pas aller en s'arrangeant. Enfin, quoique apparemment, ça arrive maintenant, bientôt. Bref, on n'est pas là pour parler météo, on est là pour parler métal. Et donc ici, c'était un projet américain, ce dont on ne pourrait pas forcément préjuger de prime abord, puisque bah, effectivement, il y a un côté un petit peu japonais. C'est fait exprès, hein, puisque c'est un projet ici qui se veut un mélange entre bah justement le métal pur et dur et puis une esthétique visual kei, donc ce mouvement qui vient du Japon bien évidemment, et donc il y a vraiment ce croisement entre le black metal. Alors ici il faut référence par exemple à Moonlight Sorcery qui est une excellente référence d'ailleurs en termes de black metal finlandais, mais ici ils viennent du Tennessee. Voilà, quatrième album pour ce groupe Saidan, un album qui s'intitule Fang Drill avec une espèce de petit sous-titre Scars Beneath Memories Wrist, pardon. Et donc c'est un concept album puisque ça raconte l'histoire d'une étudiante nommée Junko qui est déprimée et qui est très très loin des gens qu'elle aime, et donc en étant isolée comme ça, eh bien, elle finit par trouver une espèce de réconfort dans un culte appelé le Ethereal Blood, donc le sang éthéré. Et donc, bah, sans le savoir, elle met le doigt dans un engrenage, évidemment, et le fait qu'elle soit isolée va faire d'elle une victime parfaite. Voilà pour cet album Fang Driller. On écoutait le plus long morceau de cet album parce qu'il y a justement un petit peu de tout. Il y a parfois des morceaux qui ont l'air un petit peu plus, j'ai envie de dire, nu metal. Enfin voilà, il y a vraiment un petit peu de tout sur cet album. J'étais vraiment très agréablement surpris puisque ça fait partie du genre de truc que je reçois de manière un petit peu mécanique. Alors bon, bah, on le passe avec les autres et puis à un moment donné, on fait « Ah, mais... » Ça, c'est pas mal quand même. Donc, le morceau que je vous proposais, c'était Stained Glass Sin ou Fang Driller. Donc, il y a deux parties à ce morceau.

Stained Glass Sin et Fang Driller. Voilà pour ce projet Sidon. Donc c'est sorti chez Avant-Garde Music et c'est vraiment très très sympa. Je vous conseille d'aller écouter, jeter une oreille dessus. Même si c'est vrai que j'avoue, il m'a fallu un petit peu de temps pour rentrer parce que le son peut être un petit peu déstabilisant. Il y a un côté un petit peu saturé, un peu pas très clair dans le mixage qui peut peut-être rebuter de prime abord. Mais moi, j'ai bien aimé. On va maintenant se tourner vers l'Autriche. Alors là, c'est l'inverse. C'est un groupe autrichien qui parle de trucs américains. Donc voilà, comme ça, il y a un petit peu pour tous les goûts aussi. On se retrouve avec un groupe qui s'appelle Monument of Misanthropy. C'est un groupe qui a sorti son album chez Listenable Records. Là encore, un groupe qui n'en est pas non plus à son coup d'essai. C'est à l'origine d'abord un side project pour le chanteur Georg Wilfinger, donc il voulait faire un projet solo, et puis finalement ça a pris de l'ampleur. Maintenant il y a 3 albums, un EP et une démo au compteur, et puis ici donc cet album Washington State Charm. Si vous aimez les tueurs en série, vous allez être gâté. Puisque, effectivement, quand on parle de Washington State Charm, c'est en fait un concept album sur Ted Bundy, donc un des tueurs en série les plus connus aux États-Unis, hein. Au moins une trentaine de victimes recensées à son actif, sans doute beaucoup plus. Un gars qui était spécialisé dans l'enlèvement, le viol et la nécrophilie, rien que ça, qui a été condamné à 3 peines de prison, 3 fois la peine de mort dans 2 procès différents. Et donc, il est passé à la chaise électrique en 1989. Et de l'avis de tous ceux qui l'ont rencontré, eh bien c'était sans doute ce qui se rapproche le plus de l'incarnation du diable en personne. Voilà pour toutes les joyeusetés que vous allez pouvoir retrouver sur cet album Washington State Charm. Alors c'est un album sur lequel il y a beaucoup de guests également, notamment sur le morceau que je vous propose, c'est un des morceaux qui est sorti en single en plus, voilà, c'est un petit peu le hasard. The 1974 PNW Spree. Le PNW c'est pour Pacific Northwest, puisque c'est la région dans laquelle Ted Bundy a sévi à l'époque. Et en invité sur ce morceau, eh bien, on retrouve Gabby Mangold, qui est un membre du groupe Enterprise Earth. Je pense que j'ai dit à peu près tout ce que j'avais à raconter. Donc dans ces cas-là, il n'y a plus qu'une seule chose à faire, c'est laisser parler la musique. Et donc Monument of Misanthropy, c'est le nom de ce projet. Et donc on va s'écouter ce fameux morceau, le 1974 Pacific Northwest Spree. C'est parti, ça va gruiquer dans les chaumières.

Un autre concept album pour ce soir, ici il s'agissait des Français de By Jupiter. By Jupiter, c'est un album qui est sorti plutôt cette année, hein. Il faut que je reprenne ma fiche pour vous dire quand exactement. Voilà, c'est une sortie qui date de la mi-mai, mais je ne l'ai reçu que tout récemment. Donc ça c'est un petit peu particulier aussi, hein, quand il y a un album qui serait. Mais bon, pourquoi pas. Je suis quand même content de l'avoir reçu, parce qu'il faut bien reconnaître que la qualité est là. Un album qui ici tape dans une veine plutôt métal moderne, métal progressif. Alors ici au niveau des influences, je lis des Between the Buried and Me, des Meshuga, des Lamb of God, des Textures, etc. Donc oui, effectivement, c'est toutes des influences qu'on peut retrouver dans cet album qui clôt en fait, alors c'est une tétralogie si je ne m'abuse, oui c'est bien ça. Le groupe a sorti donc 4 albums ici depuis 2013 pour raconter une histoire de science-fiction, et ce n'est pas n'importe quelle histoire de science-fiction puisque c'est inspiré du roman, enfin c'est une à la base c'est une short story de Isaac Asimov qui s'appelle By Jupiter, donc voilà d'où le nom du groupe. Et il y a eu donc un premier album Departure 2016

2016, puis Crossworlds en 2017, Eclipse en 2019, et enfin ici Earth vient conclure cette histoire. Donc voilà, très chouette album du death metal progressif, comme finalement ils savent si bien le faire en France. Hein. Ils ont quelques groupes quand même qui sont assez spécialistes dans ce genre de choses, et c'est toujours très sympathique à écouter. Je vois le temps qui passe, je vois tout ce que j'ai encore à vous présenter, donc je propose de passer simplement à un petit extrait du dernier album en date des Black Veil Brides, pas forcément le genre de groupe qui généralement me bouleverse tant que ça, mais enfin bon, je sais que c'est un groupe qui a son public aussi, donc ça vaut la peine d'écouter un morceau de leur dernier album, Vindicate, qui est sorti là aussi plus tôt cette année-ci. On va écouter le morceau Hallelujah pour Black Veil Brides. On enchaînera juste après avec notre séquence Belzébuth qui, je vous le rappelle, ce soir est consacrée au groupe Smoke Bomb. On commence ici avec Black Veil Brides et Hallelujah.

mais c'est toujours très efficace, un petit smoke bomb comme ça. Donc on avait entamé ici notre séquence Belzébuth. Donc vous savez que notre séquence Belzébuth, c'est la séquence durant laquelle on met à l'honneur un groupe belge. On essaie de faire ça chaque semaine. Et alors, puisqu'on fait ça, généralement on passe plutôt deux morceaux du même groupe plutôt qu'un seul, histoire de bien appuyer là où ça fait mal ou où ça fait du bien. Ici ça faisait plutôt du bien, je trouve. Donc smoke bomb qui revient ici avec ce style qu'il qualifie tour à tour de rapcore, rap metal, nu metal, etc. Il n'hésite pas justement à rendre cet hommage à la musique de fin des années 90, début des années 2000, qui était fort décrit à l'époque. C'est vrai que quand on parlait de nu metal à l'époque, oui, c'est un petit peu les vendus, hein, alors que maintenant c'est un style qui refait un petit peu surface. Et puis surtout, il saupoudre ça d'une grosse dose de rap, ou en tout cas de chant rappé, justement, plutôt que de rester dans le pur nu metal, il y a ce côté rap qui est totalement assumé et qui justement permet d'avoir quelque chose qui est beaucoup plus intéressant d'ailleurs selon moi. Smoke Bomb and Out Smoke the Bomb, voilà le nom de ce nouvel EP qui est disponible sur Bandcamp. Alors c'est vrai que Smoke Bomb, c'est pas le groupe qui a la discographie la plus fournie du monde, mais une fois de temps en temps ils reviennent avec un single, avec un EP, ça fait toujours plaisir quand on les retrouve. Pareil pour les concerts, une fois de temps en temps, pouf, il y a un petit concert de Smoke Bomb qui tombe, ça fait toujours plaisir. Et d'ailleurs le prochain et seul concert pour le moment, enfin sauf si vous allez en France début d'année prochaine, mais le prochain concert que Smoke Bomb nous propose, eh bien, ce sera le Bombfest, la cinquième édition de ce mini-festival qu'ils organisent eux-mêmes, donc avec des groupes qui leur plaît bien. Il y aura quand même une sacrée affiche avec Vitamin X, les Slovenians, Violent Crisis, Brain Soup et Capsalon. Tous ces groupes seront à l'affiche de ce Bombfest qui aura lieu le samedi 7 novembre. Ça commencera à 18h à la brasserie Drink Drink, donc c'est une brasserie qui se trouve à Anderlecht. C'est vraiment, quand on voit l'affiche, quand on entend ce que le groupe propose, ce sera un rendez-vous difficile à rater. En tout cas, ça me tente vraiment bien. J'espère que je pourrai me libérer. En tout cas, ça me met l'eau à la bouche. J'espère que c'est le cas pour vous aussi. Donc après ce premier morceau, Back in Town, je vous propose d'en écouter un deuxième. Comme ça, le tableau sera complet. Ça nous amènera tout doucement jusqu'en milieu d'émission. Hein. On arrivera à 21h après ce deuxième morceau, Sincerity, qui se trouve être aussi le single qu'ils ont utilisé ici pour cet EP And Out Smoke the Bomb. 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Après avoir écouté ce morceau de Smoke Bomb, je vous avais parlé d'un hommage à Kronos, le leader du groupe Venom qui nous a quitté tout récemment. Eh bien, on enchaînera directement après le deuxième morceau de Smoke Bomb. Pour l'instant donc, Smoke Bomb avec ce morceau Sincerity, et puis hommage à Venom juste après.

Voilà, Welcome to Hell, donc une façon de se rappeler justement à la mémoire de Konrad Lant, mieux connu sous le nom de Kronos, le leader du groupe Venom qui nous a quittés le 29 septembre dernier.

dernier, même si l'annonce n'a été faite en ligne qu'un petit peu plus tard par respect pour sa famille. Alors, c'est vrai qu'il y a pas mal de grosses personnalités métal qui nous ont quittés ces dernières années. Ben, il suffit de penser à Ozzy Osbourne notamment, hein, c'est sans doute le premier nom qui nous vient à l'esprit. Maintenant, autant Ozzy Osbourne était connu du grand public, hein, il a quand même passé pas mal d'émissions, ben, ne serait-ce qu'avec son émission The Osbourne sur MTV. Le nom Black Sabbath, c'est un nom qui est aussi extrêmement connu. Et c'est vrai que pour les non-initiés, Venom passe peut-être un petit peu plus souvent à la trappe. Et pourtant, c'est un groupe qui a été absolument essentiel dans l'essor du métal extrême, puisque ce premier album, Welcome to Hell, qui est sorti en 1981, a permis justement de poser un petit peu les jalons du métal extrême, avec justement un style plus sale, plus agressif, à une époque où, au tout début des années 80, eh bien justement, il refusait l'appellation heavy metal, puisque les groupes de heavy metal qui sortaient des trucs à ce moment-là, ils étaient vus comme étant un petit peu plus, sont un petit peu plus polissés. C'est l'époque, je sais pas, où il y avait Iron Maiden qui sortait l'album Killers, pour ne citer que, mais enfin bon, il y avait, je sais pas, il y a Crocus, je suis en train de regarder en 1981 ce qui est sorti. Il y a eu du Diamond Head, du Mercyful Fate, du Rush Tigers of Pytang, Iron Maiden, Accept, enfin bon, il y a eu plein de trucs. Mais voilà, en règle générale, on avait tendance à dire que le heavy metal commence à rentrer un petit peu dans le rang, et Venom, justement, eux, ils ont voulu en mettre un petit peu plein la gueule de tout le monde, et ils ont sorti cet album Welcome to Hell, et puis surtout le suivant, Black Metal, qui a donné son nom à toute une scène. Alors même si le nom n'est venu que bien plus tard, hein, on a donné le nom de Black Metal à la scène que de manière tout à fait rétrospective, mais c'est vrai que le nom collait très bien, et puis Venom était une influence récurrente des groupes de Black Metal. Il suffit de voir le nombre de groupes qui s'en réclament, hein, ne serait-ce que des groupes comme Slayer, Celtic Frost, ou alors justement dans la vague Black Metal, c'était effectivement un groupe qui faisait autorité. Donc voilà, moi j'avoue que la carrière de Venom, en fait, je la connais très peu, parce que je connais surtout ses deux premiers albums, et puis le reste, j'ai jamais vraiment beaucoup écouté. Donc on va écouter 2-3 extraits de ces albums, et puis on va surtout écouter des reprises, puisque c'est je vous l'ai dit, l'influence du groupe n'était plus à démontrer, donc on va justement en profiter pour explorer un petit peu plus leur catalogue au travers de reprises. Et quand on parle justement de groupes de trash, alors il y a eu pour le même morceau, j'ai deux versions différentes. J'ai le morceau Witching Hour qui a été repris soit par Slayer en version live avec Rob Flynn de Machine Head au chant, ou alors on va écouter plutôt ici cette version de Voivode, reprise donc du morceau Witching Hour par les Canadiens de Morgoth, de Voivode, pardon, l'album Morgoth Invasion. C'est aussi une version live, donc voilà, on aura l'occasion de voir que déjà en 1984, eh bien, le groupe avait largement laissé sa marque sur le métal extrême de l'époque. Donc Voivode, Witching Hour de Voivode, en hommage à Kronos qui nous a quitté le 29 septembre. C'est parti.

Voilà une bonne occasion de se rendre compte que effectivement l'influence de Venom allait bien au-delà du métal extrême, puisqu'ici on était chez Scumbag Millionaire. Scumbag Millionaire qui est un groupe de rock'n'roll un petit peu à la Helicopters, hein. Je pense qu'ils sont norvégiens si je ne me trompe. Ici cette reprise du morceau Schizo de Venom qu'on pouvait retrouver sur une espèce de... c'est un album compil, hein, Barely Alive, il y a plein de Side B et Oddities, c'est le sous-titre de cet album de Scumbag Millionaire. Il y a donc cette reprise de Venom qu'on n'attend pas forcément de la part d'un groupe comme ça. Et puis juste avant, c'est un petit peu l'occasion aussi de faire le lien avec les nouveautés qu'on reçoit, puisqu'il s'agissait d'un extrait du tout dernier Behemoth, puisque Behemoth a sorti récemment ce High Sculptor.

0: Records et Nuclear Blast. Voilà donc pour Behemoth. Et on va continuer avec nos petites reprises de Venom pour montrer un petit peu l'influence durable qu'ils ont eu sur le développement de la scène extrême. Donc on a eu le thrash de Voivode, on a eu le Black Death de Behemoth, on a eu du rock'n'roll. On va se tourner maintenant vers du pur death metal avec la reprise de Buried Alive par Obituary. C'est un morceau qui se trouve sur une version limitée, ou en tout cas les rééditions plus récentes de l'album World Demise, sorti à la base en 1994. Donc on va s'écouter ce petit morceau Buried Alive. On va s'écouter à nouveau les reprises, on va les faire par trois. Comme ça, vous savez que c'est du Venom à chaque fois, donc il n'y a pas forcément besoin de revenir toutes les deux minutes pour vous rabâcher les oreilles avec ça. Obituary, Buried Alive, reprise de Venom.
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L'inratable black metal, sans doute un des morceaux de Venom les plus connus, hein, puisque effectivement ça, c'est un morceau qui a donné son nom à tout un genre musical. Donc, je vous rappelle, si vous prenez le train en marche, que ici on est en plein dans une séquence hommage à Cronos de Venom, puisqu'il est décédé le 29 septembre dernier à l'âge de 63 ans. Et il venait de sortir en plus un album il n'y a pas très longtemps. Hein. Venom, c'était quand même 16 albums studio au total. Même s'il y a eu des moments avec, des moments sans, puisqu'il y a eu effectivement des pauses, il y a eu des side projects, il y a eu toute une série de choses. Mais enfin, le groupe a quand même continuellement depuis 1980, depuis 1979, même année de création du groupe, a continuellement sorti des albums. Donc 16 albums studio c'est ça, 46 ans de carrière, c'est quand même plutôt pas mal. Et un tout dernier album qui était sorti cette année-ci. Donc voilà, ici on va un petit peu arrêter sur les reprises, enfin on va faire une reprise et pas une reprise en même temps. Je m'explique, c'est-à-dire qu'il s'agit effectivement d'une reprise de Venom par le groupe de death metal américain Massacre, mais ici il s'agit d'une reprise sur laquelle Cronos lui-même officie. Donc voilà, c'est un petit peu l'occasion de réécouter sa voix. On écoutera sa voix d'ailleurs sur les trois derniers morceaux ici qu'on va consacrer pour cet hommage à lui-même. Voilà, hommage à Cronos. On va commencer avec ce morceau de Massacre, la reprise Warhead, qui est à la base disponible sur le EP Inhuman Conditions de Massacre. Et donc, c'est une reprise de Venom avec Cronos de Venom lui-même dedans, ce qui est plutôt sympa. On s'écoute ça de suite et puis on voit comme je l'ai dit, trois derniers morceaux et puis on arrête cet hommage à Cronos pour ce soir en tout cas.

Oui, la fin du morceau est comme ça. C'est pas moi qui rajoutais les bruits, c'était pas moi. Ici, il s'agissait du projet Probot, le fameux projet de Dave Grohl des Foo Fighters, le fameux album où il a composé des morceaux sur lequel il a invité pour chaque morceau différent un chanteur de métal. Il a fait ça, voilà, il y a Lee Dorian de Cathedral, il y a Lemmy de Motorhead et il y a aussi Kronos de Venom. Donc voilà, tout un album qui est très très sympathique. Ça a été un one shot comme ça qui a été très chouette à écouter. Et je reviens aussi un petit peu parce que je me rends compte que je n'ai pas désannoncé tous les morceaux tout à l'heure, donc on va les reprendre vite fait dans l'ordre. Donc il y avait d'abord la reprise Buried Alive de Venom par Obituary, il y avait ensuite la reprise de Don't Burn the Witch par Ultra Violence. C'est un groupe italien qui a sorti ça en 2015, donc voilà, c'est vraiment une influence qui perdure, Venom. Ensuite le morceau Cradle of Filth Black Metal, je l'ai déjà un petit peu désannoncé. Par contre, ce qui est intéressant, c'est de savoir que si vous écoutez l'album précédent, puisque ici c'était cette version de Black Metal, elle est sortie sur la version limitée de l'album Cruelty and the Beast. Mais si vous revenez à l'album précédent, Dusk and Her Embrace, eh bien vous pourrez entendre la voix de Kronos, puisque c'est lui qui fait le spoken word dans le morceau Haunted Shores. Donc ça, c'est sur toutes les éditions de l'album, c'est pas juste une édition limitée dans ce cas-là. Ensuite, Massacre avec Warhead. Donc là encore, je l'ai dit, Kronos a collaboré sur cette reprise de Venom. Et puis, Venom, Kronos, il a collaboré avec plein de gens, puisqu'il y a eu un album solo notamment, mais pas que, hein, puisqu'il a aussi produit des parties de voix, des spoken word, etc. pour plein de groupes différents. On peut citer notamment Hammerfall, on peut citer Satyricon, on peut citer Warfare, Warpath, Blitzkrieg ici je vois, et puis quelque chose qui est peut-être un petit peu plus surprenant, c'est que même pour le groupe belge Enthroned, puisque lorsqu'ils ont sorti leur premier album Towards the Skull Throne of Satan, eh bien ils s'occupent de faire les chœurs sur deux morceaux sur cet album, et c'est tout de suite un petit peu moins surprenant quand on sait que Nornagest, donc l'un des membres principaux de Enthroned, n'est autre que le cousin de Kronos. Donc voilà, ceci explique cela, Kronos étant celui qui a initié Nornagest au métal a fortiori extrême. Voilà, avoir des relations dans la famille, c'est quelque chose qui compte. Voilà, donc on ne répétera jamais assez l'impact durable qu'a eu Kronos sur la fondation du métal extrême, hein, puisque tous les groupes de la scène thrash, de la scène black, de la scène death, même dans une certaine mesure, ont revendiqué une influence de Venom. Donc c'est toujours triste de voir un des pères fondateurs du genre s'en aller. Donc 63 ans, c'est l'âge qu'avait Conrad Thomas Land, alias Kronos, né à Newcastle Upon Tyne. Donc un dernier morceau quand même pour compléter cet hommage, ce sera le tout premier morceau qu'on pouvait retrouver sur la toute première démo de Venom. Donc ils ont sorti une démo en 1980 qui s'appelait Demon, où il y avait juste trois titres. Et le premier de ces trois titres, c'était le morceau Engine Lost, qui sera plus tard repris sur leur premier album Welcome to Hell, repris, réenregistré même. Donc ça, ce sera pour finir avec cet hommage à Venom. Ensuite, on enchaînera avec trois morceaux. Vous allez voir, on se retrouve juste après ce morceau de Venom. Je vous annoncerai comme ça avec quoi on va finir cette émission de Metal Factory.

Je change légèrement mon fusil d'épaule parce que je vois que le temps court à toute vitesse. Donc finalement, j'avais prévu une trilogie de morceaux. Ce sera pas ça qu'on écoutera pour ce soir. On la gardera pour la semaine prochaine. Et là, on va repasser à un autre morceau qui est sorti plus tôt cette année. Le groupe finnois Negasio avec le morceau Mania, extrait de l'album Meleni Murtama. On va écouter ça tout de suite. Et puis, on se retrouve juste après ce morceau pour se dire au revoir.

Voilà le projet donc Negatio que je vous ai déjà annoncé avec le morceau Mania. Effectivement, vu qu'on arrive à la fin de cette émission, je n'avais pas assez de temps pour vous passer ma trilogie de morceaux initialement prévue, puisqu'on était parti sur 17 minutes de musique. Alors, au niveau du petit résumé de cette émission, donc n'oubliez pas le groupe belge de la semaine, Smoke Bomb. Donc, leur EP est disponible sur Bandcamp. N'hésitez pas à aller l'acheter. Il y aura le Bombfest qui viendra le 7 novembre. On aura l'occasion d'en reparler plus tard. On a eu ce segment sur Kronos qui nous a quitté le 29 septembre dernier. Donc voilà, c'était une façon de lui rendre hommage. Il me reste à vous annoncer que si vous êtes dans les environs de la Porte Noire ce samedi soir, eh bien, j'aurai l'occasion de vous y retrouver pour une soirée rock et metal. Ce sera de 22h à 3h du matin. N'hésitez pas à venir dire bonjour. Et on va clore cette émission de Metal Factory avec un dernier morceau, le projet français Inherits the Void, qui a déjà sorti 3 albums, qui sort ici son 4e chez Avant-Garde Music. C'est un album qui s'intitule The Silent Abscission, et je vous propose de retrouver le morceau qui clôt cet album, et qui est un morceau éponyme. Alors c'est pas le morceau The Silent Abscission, mais c'est le morceau Inherits the Void, donc voilà le même titre que le nom du groupe. C'est là-dessus qu'on va se quitter, Metal Factory reviendra de toute façon mardi prochain pour 2 heures de Metal comme tous les mardis soirs sur les ondes de Radio Air Libre. On se quitte avec ce morceau de Inherits the Void. Bonne fin de soirée à toutes et à tous.

Eh bien voilà, c'est Cocktail Nouvelle Vague, et je n'ai pas mon retour dans mon casque, voilà, c'est nettement mieux comme ça. Avec du retour dans le casque, ça marche toujours mieux. C'est donc bien l'émission Cocktail Nouvelle Vague, qui commence sur des chapeaux de roue, avec comme d'habitude trois séquences de cette émission. La première, la séquence découverte, où je vous ferai découvrir un livre avec un titre assez interpellant, puisque c'est « Il faut tuer Bovès ». En fait, Bovès, François Bovès a été tué par les racistes en 1944, et je reviendrai sur cette histoire-là à travers un livre que Annie Delfosse lui a consacré, qui porte donc ce titre assez provocateur, « Il faut tuer Bovès ». Ensuite, musicien qu'on a déjà entendu plusieurs fois en duo, Kevin Kastning, il vient des États-Unis et il a déjà enregistré un certain nombre d'albums avec le guitariste hongrois Zandor Szabo. Ici, on parlera de l'album « The Path of the End of the Mind » de ce duo-là. Et puis un disque absolument époustouflant avec des musiciens de Mongolie. Le groupe s'appelle Tengerton et l'album s'appelle Ilch. Je vous promets que c'est du vraiment très spécial. Et alors un troisième album pour le groupe belge Echoes of Zoo. L'album s'appelle Collective Intelligence et il fait des beaux mélanges aussi de différents styles, de différents genres musicaux. D'avant-garde, dirais-je, pour employer un vieux terme. Mais on va commencer immédiatement cette émission. Après avoir dit que dans la deuxième partie, il y aura bien sûr l'agenda culturel de la semaine juste après 23h et que ça sera suivi par l'émission de la séquence de chansons françaises consacrée à 1973. Et je pense que ce sera la dernière séquence 73 et qu'on pourra commencer 1974 dès l'année prochaine, dès la semaine prochaine. Ah là là, je suis fatigué moi aujourd'hui. Bien, Cocktail Nouvelle Vague sur Radio Air Libre, c'est parti.

Le 11 septembre 1973, au Chili, le Front populaire du président Allende était renversé par le coup d'État du général Pinochet. Et ça a eu une conséquence au niveau musical par le déplacement, la fuite vers l'Europe de nombreux musiciens chiliens, et non des moindres. Et ce fut le cas, par exemple, de Machitún, sous-titré Machitún de Chile, que nous venons d'écouter dans un extrait de leur 6e album, un album qui était sorti en 2025, 20 ans après leur album précédent, donc le 5e album. L'album dont on vient d'écouter un extrait s'appelle « Que la ternura no, nos accompagne siempre » et le morceau c'était « Hoy día y siempre » Machitún de Chile. On continue sur Radio Air Libre avec des musiciens qu'on a déjà eu l'occasion de vous présenter aussi. Il s'agit de Kevin Kessning et Sandor Szabo, qui en sont, figurez-vous, à leur 18e album sur le label Grey Disc. Comme à chaque fois sur leurs albums en duo, The Path at the End of the Mind, c'est le titre de l'album, c'est un disque qui est consacré à la guitare, en duo donc dans ce cas-ci, un duo États-Unis-Hongrie. Kessning est connu pour jouer des guitares à 16, 17, 24, 30 et même 36 cordes. Et Szabo, lui, il excelle lui aussi dans diverses guitares. Ici, guitare à 16 cordes. Ce sont des explorateurs en quelque sorte et des gens qui nous étonnent toujours par le travail qu'ils réalisent avec ces fameuses guitares. Leur album touche aussi bien au jazz qu'au classique, à l'avant-garde comme à l'ambiant, et même parfois un petit côté de guitare espagnole. Alors je vous propose d'écouter plutôt que d'en parler, c'est toujours ça qui est mieux. Et je vous ai choisi un morceau qui s'appelle Incalculable Pluralities, si je prononce bien. On écoute Kevin Kessning et Sandor Szabo.

1932-1933, l'économie belge est au plus mal, la fièvre du crash de New York agite désormais la Belgique. Au printemps, la barre des 500 000 chômeurs est dépassée. Les travailleurs, épuisés par les efforts déjà consentis pour tenir le pays à flot, sont à genoux, surtout dans le borinage. À partir d'aujourd'hui, cependant, ils sont bien décidés à se relever, à empoigner leur misère et tordre avec, s'il le faut, le cou de leur employeur. Ces salopards qui ne pensent qu'à leur profit s'emportent les mineurs quand ils apprennent qu'on va raboter leur salaire. Si vous mettez votre plan à exécution, messieurs les patrons, on se croisera les bras, menacent les gueules noires. Mais les dirigeants restent sourds. Alors à partir du 30 mai, les fosses sont désertées, les unes après les autres. Puis c'est au tour des usines et des administrations d'être touchées par les mouvements de grève, surtout au lendemain du 27 juin, ce jour maudit où le gouvernement Rankin a voté cette maudite loi réduisant les allocations de chômage. C'est le coup de trop porté aux petites mains de l'économie, un appel à la révolte qui lance dans les rues ouvriers, employés et femmes. Tous s'y jettent pour crier le refus d'être plongés un peu plus encore.

Nous sommes en octobre, sans gouvernement. Tu n'ignores pas qu'un pays sans dirigeant est un pays voué à l'anarchie. Tu me diras qu'en ce moment, il règne déjà une sacrée pagaille en Belgique. Il faut toutefois éviter qu'elle ne s'en empare durablement. On organise donc de nouvelles élections. François retourne alors à ses devoirs, dans les terres si chères à son cœur, là où coule l'une de ses muses, la Meuse, là où il a créé en 1923 le Comité des Wallons pour fêter chaque troisième week-end de septembre son morceau de Belgique adoré, Namur.

Vous êtes toujours à l'écoute de Radio Air Libre et là on écoutait l'orchestre symphonique Divertimento et sa chef Zaya Ziwani, auxquels se sont joints l'ensemble Amédiès et quelques solistes pour un album intitulé Bacchanal, Saint-Saëns et la Méditerranée, qui est en fait un hommage à Saint-Saëns avec des interprétations de ses compositions, les compositions de Saint-Saëns donc d'une part, et d'autre part également des improvisations et des musiques traditionnelles. Alors Camille Saint-Saëns était un grand voyageur, nous dit-on, et il a entre autres fait plusieurs séjours en Algérie. Il est d'ailleurs mort à Alger, c'est très peu de gens qui le savent. Ce qu'on a écouté, c'est un extrait de l'opus 47, Samson et Dalila. Et avant ça, il y avait d'autres choses. Il y avait d'une part... Eh bien, Kevin Kastning et Sandor Szabo, que je vous avais annoncé avec cet extrait d'un album sorti sur Grey Disc Records aux États-Unis. Et puis, il y avait toujours aux États-Unis, mais un disque ECM sorti en 2024 avec reprise d'un concert réalisé en 1992 dans un endroit du fin fond de la Pampa aux États-Unis. Un endroit qui s'appelle Deer Head Inn, et c'est un endroit en Pennsylvanie qui a la particularité d'avoir donné sa première chance à un certain Keith Jarrett lorsqu'il avait 16 ans et qui se produisait déjà en trio. Keith Jarrett, Gary Peacock et Paul Motion. Et j'en ai profité pour vous lire un extrait de Il faut tuer Boves de Annie Delfos. Alors, nombreuses sont les villes et les communes du Namurois qui ont une rue ou une place Françoise Boves. Mais qui était cette personne? Annie Delfos, qui est professeure de français à l'Athénée Royal François Boves de Namur, nous en dresse un portrait sous forme d'un roman historique au titre interpellant, donc « Il faut tuer Boves ». Alors Boves, qui est né en 1890 et qui a été... tué en 1944, a exercé divers mandats politiques, y compris ministre, avant d'être assassiné par les réxistes en 1944. L'autrice, donc Annie Delfos, n'a pas hésité à embrigader ses élèves dans un projet pédagogique, une sorte de cours d'histoire contemporaine qui s'adresse prioritairement à un public jeune. Le résultat s'apparente au roman, une histoire romancée, passionnante, qui fait aussi la chronologie des années 1930 et surtout du début de la Seconde Guerre mondiale, avec toute une série de détails sur la guerre, des détails sans doute trouvés dans les archives. Et c'est paru en 2026 aux éditions namuroises « Il faut tuer Boves » de Annie Delfos. Pour suivre, un album que je suis particulièrement heureux de vous présenter, d'un groupe qui s'appelle « Tengerton ». C'est un quartet de super musiciens de Mongolie. Oui, de Mongolie. Ces musiciens représentent quatre générations de musiciens mongols, donc, et ils viennent de quatre régions différentes. Ils sont diplômés du conservatoire ou de l'Université des Arts et de la Culture d'Oulan-Bator, qui est la capitale de la Mongolie, comme vous savez sans doute. Et ils ont leur base européenne en Allemagne, leur pied à terre en quelque sorte. Alors à côté du chant de gorge et du chant diphonique, c'est-à-dire avec deux sons qui sont produits en même temps et qu'il y a très peu de gens qui savent faire, sauf en Mongolie où ils sont spécialisés dans le domaine, mais donc à côté de ce chant de gorge d'une part et du chant diphonique d'autre part, spécialité pratiquée par trois d'entre eux, pratiquent aussi des instruments traditionnels mongols peu connus chez nous, comme la vielle cheval, morin kur. C'est un instrument à cordes qui se joue un peu à la manière d'un violoncelle. Il y a également un des quatre musiciens qui joue de la guimbarde, ce qui me fait particulièrement plaisir. L'album a été enregistré à Amsterdam, il s'appelle Ilj. C'est un album qui déménage et qu'on pourrait qualifier de blues mongol ou de musique de chambre. Une chambre de yourte, évidemment. Mais il y a aussi des musiques qui s'approchent, au flamenco et au jazz. Alors il faut souligner la virtuosité des quatre musiciens qui confèrent un caractère exceptionnel
aux morceaux. Certains sont des traditionnels, ces morceaux, d'autres des compositions des membres du groupe, et donc ils alternent chansons et instrumentaux. C'est sorti sur le label Bouddha Music en 2026, et on écoute tout de suite un extrait, et je vous aurai encore l'occasion d'entendre des extraits de cet album dans d'autres émissions, je vous le promets.

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Eh bien là, c'est un extrait d'un album de Chaos Shrine. C'est un duo. Le LP, c'est un LP, un vinyle, donc, qui a été enregistré à Turin. Alors, les deux complices qui se cachent derrière Chaos Shrine sont d'une part Paul Beauchamp, qui est originaire de Caroline du Nord, et Andrea Coduro, qui lui est de Rome. Alors, cet album s'appelle Mirror Division. C'est un travail de longue haleine qu'ils ont réalisé et qui est sorti en 2024 sur le label Hirototox Decoding. Chaos Shrine sur Radio Air Libre. Et avant ça, il y avait de la musique mongole, des musiciens mongols assez extraordinaire. Le groupe s'appelle Tengerton et là c'est sorti sur Buddha Music. Et entre les deux, je vous ai lu un extrait d'un texte qui s'appelle Les Mains de Fer. C'est une nouvelle de René Hénoumont, extrait d'une série intitulée Histoire de brigands, assassins, voleurs et autres binamés bandits de Wallonie. Et si je ne me trompe pas, c'est paru dans le journal ou dans l'hebdomadaire le Pourquoi Pas, où il y a quelques dizaines d'années d'ici, et il y avait chaque fois dans chaque numéro du Pourquoi Pas, il y avait donc une nouvelle de cette série de René Hénoumont, illustrée par un dessin de Serge Creuse, un dessin très fin. Ici j'ai précisément l'atelier du maréchal Ferrand qui est illustré par Serge Creuse, donc. René Hénoumont avec sa série sur les brigands et les bandits de Wallonie. On va continuer notre exploration musicale avec d'une part ma présentation que je dois retrouver. Voilà. Un groupe de chez nous qui s'appelle Echoes of Zoo. C'est le troisième album que sort ce super groupe de Global Jazz Psych belge. Echoes of Zoo, quartet qui ne cesse de nous étonner avec son mélange des genres. Mélange dérivant généralement du jazz, alors il y a du punky, du psychédélique, du dubby et parfois des passages très groovants. Je ne savais pas que ce mot existait, mais enfin bon, voilà. Ça dit ce que ça veut dire, et ça dit tout. L'album Collective Intelligence, intelligence collective, donc ça nous change de l'intelligence artificielle. Cet album célèbre ce que les individus peuvent obtenir lorsqu'ils s'unissent. C'est d'ailleurs le cas avec ces quatre musiciens qui sont également actifs dans d'autres groupes, comme Black Flower, Compro Oro ou encore The Baron Gieren. Alors, au fil des morceaux, on glisse d'une ambiance à l'autre. Ici, on a une mélodie inspirée par la musique d'Afrique du Nord. Là, elle nous fait penser à Jimi Hendrix. Beaucoup de choses à découvrir, donc, et de quoi se laisser surprendre. C'est sorti sur Rebel Up et Zephyrus Records, si on écoute Echoes of Zoo.

Jürgen se souvient. Le 7 octobre 1944. Un événement extraordinaire, une révolte. Celle du Sonderkommando d'Auschwitz-Birkenau. Le Sonderkommando, une unité

constitué de prisonniers juifs choisis dès la descente du train et isolés des autres déportés, affectés ensuite à une fonction auxiliaire atroce, sortir les cadavres des chambres à gaz, trier les vêtements, extraire les dents en or, couper les cheveux, entasser les corps dans les fours crématoires. Au cœur de l'enfer, ils affrontaient parfois les visages défigurés de proches débarqués à leur côté quelques heures plus tôt. Régulièrement remplacés par de nouveaux détenus, ces hommes ne survivaient jamais très longtemps. Certains avaient un jour choisi de refuser leur destinée. Observant la dégradation de notre commando, comment les hommes s'avilissaient tous progressivement et s'éloignaient de tout sentiment humain, au point de perdre toute espérance. Nous avons décidé qu'il fallait qu'un but soit fixé. Là, je viens de vous lire un extrait de Jürgen Lowenstein, Destin d'un enfant juif de Berlin, de Samuel Herzfeld. J'avais eu l'occasion de vous présenter plus longuement dans une émission précédente sur Radio Air Libre. Et je vous propose de continuer après avoir écouté Echoes of Zoo il y a un instant. Un extrait de Il Viaggio, de Melanie Di Biasio. On est resté dans le belge.

Voilà, Mélanie Di Biasio avec cet extrait de l'album Il Viaggio. Voilà, c'est le moment, c'est l'instant où je vous rappelle que vous êtes à l'écoute de Cocktail Nouvelle Vague, que c'est tous les mardis soirs entre 22h et minuit sur Radio Air Libre. 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Pour un des disques nouveaux que je vous ai présentés, j'ai fait le truc hier, j'ai pas eu le temps de le faire le week-end. Généralement, je fais ça le week-end, de préparer les présentations du nouveau livre d'un auteur francophone de Belgique que je vous présente dans chaque émission, et des deux, trois ou quatre nouveaux albums, CD ou autres, que je vous propose en complètement... et entouré par d'autres choses plus anciennes, évidemment. Mais donc, n'hésitez pas à vous faire membre ou à aller jeter un coup d'œil sur cette page Facebook. Vous y trouverez, entre autres, les références de ces nouveautés, que ce soit le label ou que ce soit l'éditeur de ces choses-là. Et puis, on arrive à la deuxième partie de cette émission, Cocktail Nouvelle Vague d'aujourd'hui, avec l'agenda culturel dans un instant, et ce sera suivi, je vous le rappelle, par la séquence de chansons françaises. Alors, je vous ai fait d'habitude, et il était convenu, enfin convenu c'est une façon de parler, depuis un certain temps en tout cas, je vous avais passé d'une part une semaine de la chanson française, un peu toute catégorie, mais qu'on peut qualifier de bonne chanson française, et puis l'autre semaine du jazz belge. Et puis maintenant, depuis un certain nombre de mois, j'ai un peu modifié les choses et vous avez droit en général à plusieurs émissions de chansons françaises, mais dans un ordre chronologique. On est arrivé en 1973 et on aura peut-être terminé 1973 aujourd'hui d'ailleurs. Et puis, d'autre part, le jazz belge, je vous propose aussi, je vous ai présenté les nouveautés qui étaient sorties ces derniers temps et dont on avait eu connaissance, pour en fabriquer une émission. 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Et puis, ceci étant dit, on va passer à l'agenda de la semaine. Voilà. Je regardais si tout était bien en ordre. On y va, on silence tout de suite.

Vous êtes à l'écoute de Radio Air Libre et sur Radio Air Libre, c'est l'heure de l'agenda culturel. Comme tous les jours, même heure, même endroit. Alors en fond sonore, je vous propose aujourd'hui un extrait de Collective Intelligence, le nouvel album de Echoes of Zoo. Ce groupe, on va dire de jazz pour faciliter les choses, un groupe belge et même plutôt flamand. Dans sa composition, il regroupe entre autres des gens qui jouent dans Black Flower, dans Comprohoro ou encore dans The Berengieren, sur Radio Air Libre donc. Je vous propose les annonces d'activités culturelles pour la semaine du 15 au 21 octobre, ce qui vous permet de réserver et d'encore trouver des places à réserver dans ce que je vous annonce. Et à vous de vérifier, moi j'attire votre attention sur une série d'activités, mais à vous de vérifier ou de compléter votre information en allant sur le site des organisateurs. Voici donc les annonces pour la semaine du 15 au 21 octobre. Et on commence par le Centre culturel Jacques Franck qui nous propose le jeudi 15 à 20h du théâtre avec l'avant-première de Une époque formidable de Luca Franceschi, une coproduction avec le théâtre Crea Nova. Et puis il y a Smoke et Crack qui nous proposent ce 15 octobre trois artistes. Ricardo La Foresta qui joue du drumophone solo. Ça doit être un truc dans le genre Gaston Lagaffe. Amalia De Orsola qui joue du piano préparé. Et Bentley Anderson qui nous propose une radiotransmission avec des choses derrière. Ça se passe chez Smoke au 380 de l'avenue Van Volxem à Forêt. Le 15 octobre. Autre chose, le 15 octobre, il va falloir vous couper un petit morceau. À 19h30, à la librairie Herbe Folle à Anderlecht, une rencontre avec Muriel Hertens à propos de virée. C'est pas une virée où on fait la tournée des bars, c'est plutôt un livre qui parle des licenciements et de ce qui se vit après le licenciement. Le 15 à 19h30, à la librairie Herbe Folle, rue Saint-Guidon à Anderlecht. Et puis également le 15, les rencontres artistiques au Centre culturel Escale du Nord. Enfin, c'est organisé par le Centre culturel Escale du Nord et le Kulturdienst Anderlecht pour les artistes. Alors le but, c'est de progresser, de se former, d'échanger, de trouver de nouvelles idées. On vous propose comme thème 2026, We're all in this together. Nous sommes tous ensemble dans cette histoire. Et donc, ça se passera le 15 octobre de 12 à 16h30 au centre communautaire de Rink, 7 place de la Vaillance à Anderlecht, à côté du métro Saint-Guidon. Et puis toujours le 15 à 20h à la Jazz Station, un trio avec des musiciens de jazz, bien entendu, deux saxes. Soprano en plus, Mathieu Robert et Pierre Vaiana. Ils sont accompagnés au piano par Fabien Fiorini. La Jazz Station au coin de la rue Wouwermans et de la chaussée de Louvain. Puis on continue en jazz avec le programme du Music Village qui nous propose tous les jours du jazz à 20h30. Ainsi le 15, le jeudi 15, un hommage à Oscar Peterson avec Maxime Moyarts au piano. Suivi le vendredi 16 par Olivier Poumet à l'harmonica, avec le thème de la soirée, le titre de la soirée, c'est « There will never be another Toots », même si Olivier Poumet va essayer d'imiter, bien entendu. Samedi 17, Swing Dealers, les Swing Dealers avec Vanessa Matisse au chant, et ils reprendront le chansonnier de Cole Porter. Suivi le dimanche 18, par Sophia Hayes ou Haas qui chante Nina Simone. Le lundi 19, Brad Guitar Wilson et son band. Alors Brad Guitar Wilson chante et joue de la guitare.
Il sera suivi sur la scène du Music Village le mardi 20 par Théo de Bézieux en trio. C'est un pianiste, Théo de Bézieux. Et puis Anne Wolf le mercredi 21 avec son quartet brésilien et latin jazz. Anne Wolf au piano, bien entendu. Le Music Village au 50 rue des Pierres dans le centre-ville.

Alors, l'agenda de rentrée de Parasite, avec comme mot d'ordre, je suppose que c'est un peu de la provocation. Brûlons les riches, pas la planète. Les riches contre la planète. Et on nous propose en tout cas des ateliers et des discussions autour d'un certain nombre de thèmes, comme une formation le 15 et le 16 octobre à Mondo Matangue, sous le thème « Désobéir, s'engager ». Ça se passe de 9h30 à 17h à Mondo Matangue, Bruxelles. Et donc, l'occasion d'explorer les différentes formes et stratégies et formes d'engagement. Mondo Matangue, c'est au 26 de la rue d'Édimbourg à Ixelles, les 15 et 16 octobre. Passons, si vous le voulez bien, au musée Bellevue, qui nous propose un parcours photo. Des histoires qui mettent du baume au cœur, nous dit-on, à l'occasion du 50e anniversaire de la Fondation Roi Baudouin. 16 photos qui racontent des histoires de projets de la Fondation évidemment, des projets qui font réellement la différence. C'est le samedi 17 au musée Bellevue, place des Palais à 1000 Bruxelles, bien entendu. Et également le samedi 17 à midi, une rencontre littéraire à la maison CFC et à la librairie du même nom. Alors, c'est à l'occasion de sortie de deux livres. Le premier s'appelle Journée 1925-1944 et le second Journée 1945-1971, deux livres de Georges Seferis. La maison CFC au numéro combien encore ? Je ne sais déjà plus, tiens. Numéro 14, voilà, place des Martyrs dans le centre-ville, pas loin de la rue Neuve. Et on continue avec l'agenda de Bruxelles Panthère et la programmation de l'automne 2026, avec entre autres le samedi 17 octobre à 18h30 une rencontre avec Amine Messal sous le thème Erreur sur la, trois petits points. Une nouvelle rencontre pour poursuivre ensemble la réflexion et le débat, nous dit-on. Et ça se passe chez Bruxelles Panthère au 438 chaussée de Mons à Anderlecht. C'est l'arrêt Douvre du tram 81 et la station Aumale pour le métro. Alors un petit rappel, c'est qu'il y a pour l'instant et jusqu'au 17 octobre, le Festival des Libertés, organisé par Bruxelles Laïque, en collaboration avec le Théâtre National. Plein d'activités et un gros programme que je vous invite à consulter et que vous pouvez trouver entre autres sur le site du Théâtre National Wallonie-Bruxelles. Pour écrire, la Liberté organise régulièrement des soirées sur l'un ou l'autre thème et on y parle avec l'auteur d'un livre qui est un plaidoyer au niveau social. Ainsi, le 20 octobre, Société à responsabilité très limitée avec Guillaume Vuillemet. Et ça se passe dans différents endroits. Je n'ai pas l'adresse ici sous la main. C'est toujours à Bruxelles, bien entendu, mais vous pouvez trouver les renseignements plus précis sur le site de Pour écrire la liberté. Alors, jusqu'au 22 octobre, une exposition au Marny pour les 50 ans de jazz en Belgique, l'existence des lundis d'Hortan. Et en même temps, il y a un livre qui fait le panorama de ces 50 ans d'existence des lundis d'Hortense. Quelques expositions également, comme par exemple celle intitulée Propaganza, qui est une exposition collective autour du graffiti jusqu'au 30 octobre

Alors, on est presque au bout. Il y a pas mal d'activités à vous annoncer ces temps-ci. Un atelier ouvert au musée juif de Belgique, ou en tout cas du musée juif de Belgique. Ce musée est fermé pour travaux, mais organise jusqu'au 6 décembre une exposition dans l'espace public avec des peintures d'Arié Mendelbaum. Ils ont reçu une donation de plusieurs tableaux d'Arié. Et donc ces tableaux sont présentés dans des lieux proches du musée. Musée qui est situé rue des Minimes, je vous le rappelle, c'est au Sablon. Enfin, Surgir ASBL présente Nourrir les débris, une exposition d'art visuel, sonore et vivant, nous dit-on. Une exposition qui regroupe 11 artistes jusqu'au 29 octobre. Et ça se passe à la brasserie Atlas, 15 rue du Libre Examen, près du pont du canal à Anderlecht. Et on nous annonce déjà que le 29, donc, c'est-à-dire le dernier jour de l'expo, il y aura un finissage à partir de 14h. Voilà, c'est tout pour aujourd'hui. Je vous rappelle que si vous voulez nous faire parvenir des annonces d'activités culturelles pour cet agenda, qu'il y a pour ce faire une adresse électronique qui est très pratique et que je vérifie régulièrement. C'est tout simplement agenda@radioairlibre.net. agenda@radioairlibre.net pour vos annonces d'activité. Voilà, pour aujourd'hui, c'est fini l'agenda et je vous propose de passer à la suite des programmes de Radio Air Libre. Et quand je dis que c'est fini pour aujourd'hui, je vous mens un petit peu dans la mesure où j'ai encore des choses à vous rappeler, mais qui se passeront avant le 15, c'est-à-dire avant la date que j'avais choisi de vous présenter. D'habitude, l'agenda, c'est du jeudi au mercredi suivant. Ici, une activité qui se passera le 12 octobre à la Tricoterie. Un débat, la lutte des classes est-elle toujours d'actualité? Bonne question, évidemment. Alors, trois intervenants, Zaskia Katabi, écolo, Martin Cazier du PS et Benjamin Pestiot du PTB. Le 12, donc, le 12 octobre à la Tricoterie, 158 rue Léon, non, rue Théodore Verhagen à Saint-Gilles. Echoes of Zoo, qu'on écoutait encore il y a un instant en fond sonore, avec la sortie donc de Collective Intelligence, sera à l'AB ce 14 octobre. Enfin, également une fête de rentrée au Garcia Lorca, et plus particulièrement à l'occasion du 90e anniversaire du départ des volontaires belges pour les brigades internationales. Ça se passera le 10 octobre à partir de 18h avec différentes activités. Le Garcia Lorca situé 47-49 rue des Foulons à Bruxelles. Dans quelques instants, je vous proposerai la suite des programmes de Radio Air Libre et plus exactement la séquence de jazz, de chansons françaises de 1973. Peu de jazz, encore c'est Echoes of Zoo dans les oreilles pour se mettre en forme pour écouter de la chanson française. Ça sera un changement d'ambiance assez important.

Alors, ça, c'est encore Gérard Lenormand avec Les Matins d'hiver. Alors, je ne suis pas sûr de la date, si c'est 72 ou 73, peu importe d'ailleurs. Chanson des frères Seff, R et D Seff, en fait, Richard et Daniel Seff, qu'on va retrouver entre autres, non seulement sur cet album, mais sur de nombreux morceaux de cet album, album de Daniel Guichard, mais qui ne porte pas de nom, mais qu'on va retrouver quelques années plus tard avec un album où il y aura également pas mal de chansons écrites par ces deux-là, pour Axel Rett, pour ne citer que cet exemple. Mais donc, ils font partie des gens qui sont très peu produits eux-mêmes, ils n'étaient pas vraiment interprètes, mais par contre, ils ont beaucoup servi les autres. Et c'était l'occasion aussi de jeter un œil sur ceux qui sont derrière la fabrication des chansons et par ce fait même des grands succès. Un grand succès de Serge Lama en 1973, c'est Les Petites Femmes de Pigalle, et qui nous est interprété ici par Richard Gottener.

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Alors, il y avait Richard Gottener avec cette chanson de Serge Lama, Les petites femmes de Pigalle. Et là, à l'instant, je sais que c'est elle, Étienne Rodagil et Julien Clerc. Et il interprète de cette version-ci, qui date des années 90. C'était en fait Michel Delpech. Alors, 1973, c'est une année où il y a pas mal de chansons qui marqueront les esprits, telles bien sûr San Francisco de Maxime Le Forestier, qu'on a déjà eu l'occasion d'écouter, mais également Parachutiste ou encore Comme un arbre dans la ville. Puis Yves Simon n'est pas en reste avec quelques chansons comme Le pays des merveilles de Juliette ou alors La rue de la Huchette, les beaux jours où on fumait des gauloises bleues. Alors, parmi l'actualité, les faits qui sont marquants en 1973, il y a la signature, finalement, après des années de guerre, d'un cessez-le-feu au Vietnam qui aboutira au départ des Américains en 1975, comme vous le savez sans doute. Et puis, il y a également le renversement du régime des colonels en Grèce, mais aussi, en contrepartie en quelque sorte, le putsch de Pinochet au Chili. Alors, parmi les chanteurs populaires, il y a Carlos, qui est, très curieusement d'ailleurs, le fils de Françoise Dolto, personne qui a beaucoup travaillé sur les enfants, etc. Et donc, Carlos, qui a une chanson particulièrement intelligente, qui s'appelle, qui s'appelle « Tout nu et tout bronzé ». Il y a également Charlotte Julien, qui a disparu de la circulation, et c'est tant mieux, elle a essayé de battre Annie Cordy avec « Allez hop, tout le monde à la campagne ». Stevie Wonder, lui, est amoureux d'une secrétaire de sa maison de disques, personne qui deviendra sa femme par la suite. Et puis, qu'est-ce qu'il y a encore d'autre? Il y a plein de choses qui se passent au niveau musical. Ainsi, Stevie Wonder écrit pour sa femme « You are the sunshine of my life », une chanson qui a marqué son époque. Arrive aussi Diane Dufresne, une Québécoise au look d'enfer, nous dit-on, au psychédélisme déclaré. « J'ai rencontré l'homme de ma vie et son plus grand succès en France. » Alors, il y a Ringo qui a également rencontré Sheila. Ils se sont mariés, d'ailleurs. Les journaux à scandale en font leur chou gras et le piètre couple s'embarque sur les gondoles à Venise. Deux autres tourtereaux, Johnny et Sylvie, alimentent la chronique et font aussi dans le pitoyable chansonnier, ce qui n'exclut pas le succès de « J'ai un problème ». Et Michel Sardou, lui, il chante « elle court la maladie d'amour », touche une vraie rente à vie et se maintient 14 semaines au sommet du hit-parade. Côté anglophone, Deep Purple, qui évoque dans Smoking Underwater non pas les aventures d'un fumeur réfugié au cabinet, mais l'incendie du casino de Montreux, en Suisse, un incendie intervenu un an avant. Et à Paris, c'est le CES Payron qui est en flammes, laissant 21 victimes sur le carreau. Autre duo, mais uniquement à la scène, Dalida et Alain Delon, qui s'associent pour paroles, à la fois titre et texte de la chanson. Mais Pablo Picasso et Fernand Reynaud ne sont plus là pour supporter cette redondance. Pierre Vassilou, sympathique, rondouillard et nonchalant, se fait connaître avec « Qui c'est celui-là ?» que j'aurais bien aimé vous passer, mais que je n'ai pas. Et Pink Floyd triomphe littéralement en vendant à 15 millions d'exemplaires dans le monde l'album « Dark Side of the Moon » qui contient le fameux « Money » introduit par le déferlement de pièces dans une machine à sous. Alors ça, je ne l'ai pas inventé moi-même, ce que je viens de vous dire là. C'est dans un livre que Dominique Sanchez a consacré à la chanson, intitulé « Les tubes et leur époque, 40 ans de chansons ». C'est sorti il y a quelques années déjà et ça doit être introuvable à mon avis, mais j'y trouve quand même des choses à vous raconter. Alors, je vous propose de continuer avec Dave qui nous chante une chanson de 73 donc, à savoir que Marianne était jolie.

0: Made in Normandie, une chanson d'Éric Chardin et Jean-Marie Riva, interprétée par un curieux duo. Vous avez peut-être reconnu la voix de C. Jérôme côté masculin, mais alors qui était la voix féminine sur cette chanson? Je vous le donne en mille, c'était Annie Cordy. Comme quoi, on a parfois des surprises sur des enregistrements comme celui-ci, qui est extrait d'une compilation intitulée « Plus belles chansons françaises », qui fait un panorama. Ce sont des disques qui sont sortis aux éditions Atlas dans les années 1996-1997, par là, qui nous donnent parfois des bonnes surprises, et parfois c'est un peu kitsch, mais enfin, peu importe. Alors, avant ça, il y avait « Que Marianne était jolie » par Dave, et « J'ai rencontré l'homme de ma vie » par Régine, là, c'est une chanson de Plamondon. Je vous propose un autre grand chansonnier, Pierre Delanoë, interprété par Michel Delpech, qu'on retrouve ici, avec « Si tu ne me laisses pas tomber », Michel Delpech.
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Eh bien, ça c'était donc Michel Delpech avec Si tu ne me laisses pas tomber et qui termine cette émission Cocktail Nouvelle Vague d'aujourd'hui et l'année 1973 par la même occasion. Je vous proposerai donc la semaine prochaine en séquence chanson française eh bien, de passer à 1974, si ça vous va en tout cas, à moins que je retrouve encore l'une ou l'autre chose que je dois absolument vous passer pour 1973, mais je crois que j'ai fait le panorama de ce que j'avais en stock en tout cas. Alors on va se quitter, dans quelques instants ce sera minuit, l'heure du crime sur Radio Air Libre, et moi je vous fixe déjà rendez-vous la semaine prochaine entre 22h et minuit le mardi soir. Et entre-temps, vous pouvez toujours aller faire un petit coucou à la page Facebook de l'émission Cocktail Nouvelle Vague. N'hésitez pas. Allez hop, c'est parti pour la fin de cette émission.

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0: Audible Studio présente, pour le bien de tous, de Laurence Calaisé, lu par Fleur Lurienne. Mélanie rentra chez elle vers 20h30. Elle avait élu domicile dans un quartier tranquille, à 13 km du centre-ville de Léan. À son arrivée, 7 ans et demi auparavant, ses parents l'avaient aidée à acquérir un pavillon avec jardin. Pragmatique jusqu'au bout des ongles, il lui avait inculqué un principe fondamental, éviter d'acheter à crédit quoi que ce fût afin de ne pas tomber dans le piège de l'endettement. Aujourd'hui, ils étaient pleinement rassurés sur l'avenir de leur fille unique, salariée de la fonction publique et propriétaire. Celle-ci était indépendante, tant sur le plan financier que matériel. La vie lui avait appris que la liberté était chose précieuse. Elle ne se négociait pas et rien ne devait la restreindre, pas même l'amour. Quelqu'un avait pensé à sortir le conteneur à ordures qui se trouvait à l'entrée de l'allée menant à la maison. Un camion benne passait le vendredi soir. La Corvette C3 monta la pente vers le pavillon. Après avoir coupé le contact et éteint les phares, elle resta assise au volant sans bouger, le temps de faire le vide dans son esprit. Une amie coach lui avait enseigné comment respirer et évacuer le stress de la journée en moins de 5 minutes. Elle répéta les exercices jusqu'à sentir ses soucis se dissiper et tout son corps se relâcher. Quand elle fut détendue, elle descendit du véhicule et l'admira, sourire aux lèvres. Ce n'était pas son genre de s'attacher aux objets. Seule la Chevrolet éveillait une pulsion matérialiste en elle. Peut-être parce qu'elle l'avait acheté là-bas, aux États-Unis, un pays qui l'avait longtemps fait rêver, à un acteur qui officiait dans une série télé qu'elle adorait regarder lorsqu'elle était ado. Elle ouvrit la porte de la maison. Une fois à l'intérieur, elle ôta son flight jacket et le suspendit à l'une des patères fixées au mur du vestibule. Des bruits de couverts en provenance de la cuisine lui indiquèrent qu'il dînait. Elle ne s'en formalisa pas. Elle leur avait dit de commencer si elle n'était pas là à 20h pile. Malgré ses bonnes résolutions, elle n'était jamais de retour si tôt. Elle traversa le couloir, s'immobilisa sur le seuil de la pièce. Les enfants étaient attablés. Des cheveux châtains, dont les boucles indisciplinées encadraient un visage à l'ovale harmonieux, d'immenses yeux verts emplis de cette mélancolie rageuse propre à l'adolescence, Azénor avait 15 ans. Qu'elle fût en société ou en petit comité, elle affichait une expression sévère qui durcissait ses traits et n'invitait pas à l'approcher. Elle avait toujours les 3 I, comme elle aimait les appeler, à portée de main et d'oreille, iPhone, iPad, iPod. La rapidité avec laquelle elle allait de l'un à l'autre vous filait le tournis. Même pendant les repas et les réunions de famille, elle surfait sur le net, envoyer des SMS et écouter de la musique assez fort pour ne pas entendre les conversations et ne pas avoir à répondre si on lui adressait la parole. Ce soir n'échappait pas à la règle. Connectée, bercée par la voix d'Ariana Grande, elle était présente de corps mais absente d'esprit. Face à elle, son frère faisait glisser la salière sur la table. Maigre, dégingandé, la peau si blanche qu'elle paraissait translucide, Gaspard était âgé de 13 ans. Sa figure allongée accusait des cernes dues au manque de sommeil. S'il évitait de sourire, c'était parce que les bagues en acier censées redresser ses dents mal alignées le complexaient. Féru d'informatique, il maîtrisait l'outil à la perfection. Sa passion, son obsession, c'était les jeux en réseau. Lorsque sa mère s'inquiétait de constater qu'il préférait la solitude à la compagnie des autres, qu'il n'avait ni copain ni petit ami, il rétorquait qu'en comparaison des personnages et des créatures des jeux, les vraies personnes étaient fades, décevantes. Et puis elle exagérait. Il avait un pote, le meilleur qu'il ait jamais eu, un SIP. L'acronyme de Snapchat, Instagram, Periscope. Comme la plupart des jeunes de sa génération, il avait quitté Facebook, Twitter et ses consorts. Il estimait que c'était pour les vieux, sous-entendu les parents. Tout cela pour dire que Gaspi le Magnifique, le surnom que la famille lui avait attribué, était cyberdépendant. Il passait son temps libre enfermé dans sa chambre, à naviguer sur la toile et à jouer en ligne. Mélanie avait insisté pour qu'il ne dispute des parties qu'avec des camarades de classe. Aucun inconnu, sinon elle lui confisquerait l'infernale machine. Avoir obtenu gain de cause ne l'avait pas rassuré, au contraire. Son fils était un sacré malin, capable de mener n'importe qui en bateau, à commencer par elle. Conclusion, elle l'avait à l'œil. Il ne décrochait que pour se rendre au collège et s'alimenter, toujours la même chose. Une barre de chocolat le matin, un steak haché frites le midi et le soir. Pressé d'aller trucider du xénomorphe ou du terroriste online, il coupait la viande en deux, enfournait une moitié puis l'autre dans sa bouche. Inutile de préciser qu'il les mâchait à peine avant de les avaler. Les enfants ne rataient pas une occasion de se quereller. S'ils s'asseyaient face à face à chaque repas, c'était pour faciliter l'échange de coups de pied sous la table. Se chercher des poux, alors que les parents étaient tout prêts, leur procurait une bonne dose d'adrénaline. Le but était de jouer avec le feu sans se brûler et au final d'échapper à la punition. La situation était d'autant plus excitante que le risque de se faire prendre la main dans le sac était loin d'être négligeable. Outre les assauts menés en douce sous la table, il se lançait des boulettes de mie de pain, dévissait le bouchon de la salière, remplissait les verres jusqu'à ce qu'ils débordent. De dos, leur père se tenait debout devant la cuisinière électrique. Il surveillait la casserole posée sur une plaque chauffante, dans laquelle cuisaient des spaghettis semi-complets qu'il démêlait avec une fourchette. Mélanie sentit monter en elle un mélange de satisfaction et de frustration. Satisfaction car Gaspard avait renoncé, au moins pour cette fois, à ingurgiter des frites trop salées. Frustration parce que son mari avait réussi là où elle avait échoué. À la vérité, dès qu'il s'agissait des gamins, il s'en sortait mieux qu'elle. Il fallait admettre qu'il était plus présent qu'elle. Pour se déculpabiliser, elle se disait qu'une enquêtrice de la brigade criminelle, susceptible d'être sur le pont de jour comme de nuit, ne pouvait pas être aussi disponible qu'un chargé de clientèle bancaire dont l'agence fermait chaque après-midi à 17h. Sans compter que monsieur rentrait déjeuner, lui. Tout en sifflotant, Philippe égoutta les pâtes au-dessus de l'évier, les remit dans la casserole et les assaisonna d'huile d'olive. Il se retourna, prêt à servir les enfants, à l'instant où leur mère s'avançait dans la cuisine. Il se fendit d'un sourire, content de la voir. 38 ans, des cheveux bruns coiffés en arrière, un visage anguleux que des yeux tombants à l'iris noisette adoucissaient, il n'était pas vraiment beau. Cela dit, ce n'était pas la beauté qui attirait Mélanie chez un homme. L'intelligence et le charme la séduisaient davantage que le physique. Pour que le couple dure, elle avait besoin de se sentir en confiance et en sécurité avec son compagnon. Elle attendait qu'il soit de taille à la protéger, sans sous-estimer sa capacité à se défendre toute seule, et qu'il n'empiète ni sur son territoire, ni sur son espace vital, qu'elle délimitait au préalable pour pouvoir s'accorder des moments rien qu'à elle. Philippe avait répondu à tous ses critères.
1: « Maman est là !»
0: s'exclama-t-il. Face à sa mère, Gaspard la salua et commença à manger ses spaghettis. De dos, Azénor ne tourna pas la tête. Elle demeura immobile sur sa chaise. Un visiteur aurait pu penser qu'elle n'avait pas entendu son père à cause de la musique. Mélanie savait que ce n'était pas le cas, ce qui l'agaçait et la blessait à la fois. Leur relation n'était pas un long fleuve tranquille, au contraire. C'était une mer agitée. Et ce n'était pas ce soir qu'il y aurait une accalmie. Dans un élan d'irritation, elle s'approcha de sa fille par derrière. Elle lui arracha le baladeur des mains, emportant les oreillettes, et saisit la tablette et le smartphone. La réaction de l'adolescente fut immédiate, à la hauteur de ce qu'elle considérait comme une agression. Elle frappa la table des deux poings, si fort que Philippe sursauta et que Gaspard avala de travers. Frémissante de colère, elle pivota vers sa meilleure ennemie, sa génitrice.
2: « Ça va pas, t'es malade »
0: explosa-t-elle.
2: « Faut te faire soigner, pauvre folle !»
0: Il y avait une fureur si ardente dans ses yeux que Mélanie eut l'impression de se retrouver face à Méduse sur le point de la pétrifier.
2: « Je t'ai déjà dit de ne pas me parler comme ça !»
0: se ressaisit-elle. Elle se pencha en avant de sorte que leur regard soit au même niveau.
2: « Je suis ta mère, pas ta copine !»
0: Azénor lâcha un rire nerveux.
2: madame nous refait une de ces crises d'autorité à la con ?
0: C'est ce qui s'appelait jeter de l'huile sur le feu. Mélanie tâcha de recouvrer son calme, parce que si elle s'écoutait, elle collerait une gifle à sa fille séance tenante, à lui dévisser la tête. Elle se contenta de brandir un index menaçant. « Que ce soit clair entre nous, ma chérie !» L'intéressée poussa un soupir exagéré.
2: « Et arrête avec tes « ma chérie, je suis pas ta chérie !»
0: Mélanie ne releva pas la provocation.
2: « Tant que tu vivras sous mon toit, tu suivras les règles que j'ai fixées !»
0: La mise en garde n'eut aucun effet sur l'ado. Toute son attention était accaparée par les appareils dont sa mère s'était injustement emparée.
2: « Si tu les casses, tu les rembourses !»
0: proféra-t-elle sur le ton de l'avertissement. Philippe voulut intervenir avant que la dispute ne s'envenime, mais l'expression glaciale de Mélanie l'en dissuada. Dès qu'il eut reculé, l'air penaud, elle se focalisa de nouveau sur la seule personne capable de la faire sortir ainsi de ses gonds et régresser, le monstre d'égoïsme et d'ingratitude qui la toisait. Sa fille.
2: « C'est de l'humour, ma chérie ?»
0: Elle avait insisté exprès sur les derniers mots. À peine eut-elle terminé sa phrase qu'elle eut honte, Philippe et Gaspard devaient les voir comme deux gamines en train de se rendre coup pour coup. L'exaspération ne tarda pas à reprendre le dessus. La preuve.
2: Au cas où tu l'aurais oublié, tu les as achetées avec mon argent. Bah raison de plus pour faire super gaffe,
0: répliqua Azénor du tac au tac.
2: Sinon j'en rachèterais d'autres avec ton argent.
0: À son tour d'insister exprès sur les mots susceptibles de fâcher. Un ricanement énervé échappa à sa mère.
2: « Même pas en rêve, ma chérie. Tu n'auras plus un centime de ma... »
0: Elle s'interrompit, le temps de désigner Philippe du menton.
2: « De notre part, tant que tes notes ne décolleront pas, »
0: rectifia-t-elle. Azénor détestait aborder ce sujet. Elle n'avait pas d'argument pour sa défense. Sa moyenne générale était catastrophique. Mieux valait battre en retraite. Ce qu'elle fit, sans en avoir l'air.
2: « Tu me saoules !» « Je monte dans ma chambre !»
0: Elle repoussa sa chaise dont les pierres raclèrent le sol, se leva et quitta la cuisine d'une démarche qui se voulait assurée. Ayant fini son plat, Gaspard lui emboîta le pas.
2: « Et moi dans la mienne !»
0: On les entendit gravir les marches de l'escalier 4 à 4. Interdite, Mélanie mit quelques secondes avant de réagir. Remarquant que sa fille n'avait pas touché à son assiette, elle bondit hors de la pièce et se planta en bas des marches.
2: « Tu n'as rien mangé, Azénor, redescends tout de suite !»
0: La voix de l'ado lui parvint de l'étage, acérée comme une lame.
2: « Mais tu m'as coupé l'appétit avec tes reproches débiles !»
0: Là-haut, les portes de leur chambre claquèrent l'une après l'autre et le silence retomba. Elle ne supportait pas de se retrouver dans cette situation, obligée d'exercer son autorité sans ménagement, juste pour appeler une évidence. Les parents étaient les seuls maîtres à bord jusqu'à ce que les enfants soient majeurs et vaccinés. Mais elle ne pouvait pas ignorer un tel affront. Elle gagna l'étage d'un air déterminé. Parvenue sur le palier, elle prit une inspiration et se dirigea vers la chambre de sa fille, située au fond du couloir, après celle de Gaspard. À mi-chemin, elle stoppa net. Les sourcils froncés, elle revint sur ses pas. Non, elle n'avait pas eu d'hallucination. Ce qu'elle avait vu à côté de la porte de Gaspard était bien réel. Un boîtier en métal vissé au mur, muni d'un clavier numérique en son milieu et percé de trous rapprochés dans sa partie inférieure. Un digicode rétroéclairé, semblable à ceux installés à l'entrée des immeubles. La dernière lubie de Gaspi le Magnifique. Son fils adorait bricoler des trucs en rapport avec l'informatique et les nouvelles technologies, et il était plutôt doué. Elle se doutait qu'il n'avait eu besoin de personne pour procéder à la pose de l'appareil. Son père et sa sœur étaient tout, sauf d'Emmanuel. Il ne lui aurait été d'aucune aide. Elle abaissa la poignée et poussa. C'était fermé, comme elle s'y attendait. Excédée, elle cogna du plat de la main et cria à travers le panneau
2: « Sors de là et enlève ce machin de mon mur !»
0: Pas de réponse. Elle tambourina jusqu'en avoir mal au poing.
2: « Ouvre-moi »
0: fulmina-t-elle. Toujours rien. Lorsque le digicode accrocha à nouveau son regard, elle comprit. Si elle souhaitait communiquer avec lui, elle devait passer par cette saleté d'appareil. Il croyait peut-être qu'elle allait le laisser changer les règles à sa guise.
2: Une petite mise au point s'imposait. Elle colla presque ses lèvres au trou de l'interphone, appuya sur le bouton d'appel et grogna. « Vu que je suis ta mère et que la maison m'appartient, je dois pouvoir accéder à n'importe quelle pièce !»
0: Il y eut un grésillement et il objecta d'une voix aux intonations effrontées.
1: « Ça, c'était avant, Mamounette. À partir de maintenant, tu n'entres plus ici sans y être autorisée. »
0: Elle y mit un hoquet offusqué.
2: « Je n'ai pas à te demander l'autorisation de circuler librement chez moi !»
1: Sauf que dans ton chez-toi, il y a mon chez-moi.
0: Sous-entendu, sa chambre.
2: Et chez moi, je reçois qui je veux, quand je veux,
0: jugea-t-il bon de préciser. La repartie fit l'effet d'un coup de massue à Mélanie. K.O., debout, elle lâcha le bouton de l'interphone et regagna le rez-de-chaussée, les jambes en coton. À la moitié de l'escalier, elle s'arrêta et se laissa choir sur une marche, les yeux dans le vague. Elle ne se souvenait pas s'être jamais sentie aussi abattue, impuissante. L'apparition de Philippe en contrebas l'arracha à ses sombres ruminations. « Est-ce que je suis une mauvaise mère ? » s'enquit-elle du but en blanc. Il tenta de la rassurer en imitant un maximum de conviction.
3: « Non, bien sûr que non. Je ne comprends même pas que tu te poses la question. »
0: Occupée à chercher une explication à ce qu'elle assimilait à un échec personnel, elle ne prêta qu'une oreille distraite à ses paroles censées la réconforter.
2: « Mais qu'est-ce que j'ai foiré dans leur éducation pour qu'ils soient si égoïstes, si durs, si insensibles ?» se reprocha-t-elle. « À quel moment je me suis plantée ?» Elle le fixa avec une telle détresse qu'il en fut ému. « Dis-moi qu'il n'est pas trop tard pour arranger les choses. » Il eut un raclement de gorge qu'il interpréta comme une hésitation.
3: « Tu as toujours le don de me remonter le moral, »
0: ironisa-t-elle. Embarrassé, il la rejoignit et s'assit près d'elle, se retenant de justesse de poser la main sur sa cuisse. Il la connaissait assez pour savoir qu'un rapprochement physique ne serait pas le bienvenu à ce stade de la discussion, fût-il motivé par la tendresse ou la compassion. Le moindre contact lui était insupportable lorsqu'elle était dans cet état. Il s'efforça de trouver des mots apaisants, soucieux de ne pas commettre d'impair.
3: « D'abord, tu n'as rien foiré du tout, » articula-t-il d'une voix plus crispée qu'il ne l'aurait voulu. « Tu es une bonne mère. »
0: Il sourit pour détendre l'atmosphère. Elle se dérida un brin, ce qui l'encouragea à oser un trait d'humour.
3: « J'ai pas dit parfaite, j'ai dit bonne. C'est déjà pas mal. »
0: Il reprit son sérieux. Ensuite, nos enfants sont des ados. Il fut interrompu par le rire saccadé de Mélanie.
2: Un doux euphémisme pour cacher ce qu'ils sont en réalité. Des mutants.
0: Le commentaire ne brisa pas l'élan de Philippe.
3: Allons, ma chérie, tu sais comment ça fonctionne.
0: À cet instant, Mélanie comprit l'effet que l'expression « ma chérie » produisait sur une femme contrariée. Cela ne pouvait que la contrarier davantage. L'adolescent s'affirme par la contestation de l'autorité parentale et la négation des valeurs qu'on lui inculque, enchaîna-t-il d'un ton didactique. Elle leva les yeux au ciel en soufflant.
2: On doit se montrer indulgent car on était pareil à leur âge, c'est ça?
0: Il eut un hochement de tête impatient.
2: Nous étions chiants d'une façon différente, mais chiants quand même, décréta-t-il. Le fait est que les gosses n'appréhendent pas les choses comme leurs parents. Il en a toujours été ainsi et personne n'y changera rien.
0: Elle haussa les épaules d'un air fou. Génération est donc une fatalité irréversible. Avec délicatesse, il tint le menton de Mélanie entre l'index et le pouce et tourna le visage vers lui. Elle le regarda en face, il enfilait, il le fit.
2: Il faut que tu aies, il a formulé.
0: Scandalisée par la remarque, elle se dégagea d'un mouvement brusque.
2: Bah voyons, les laisser gérer leur vie comme ils l'entendent. C'est le meilleur moyen pour qu'ils fassent des conneries et trébuchent sur celles des autres. Et l'école? T'es au courant de ce qui se passe où tu débarques? Parce que nos petits révoltés sont partis pour rater leurs études. Ils n'en foutent pas une. Les bulletins sont nullissimes.
0: Après une pause, elle interrogea.
2: À ton avis? À qui la faute?
0: Elle en parlait si souvent qu'elle n'eut pas besoin de nommer ceux qu'elle tenait pour responsables de ce désastre, Internet et les appareils permettant de s'y connecter. Tu sais qu'à cause de ces saloperies, le QI ne cesse de baisser en Occident? Dans le cadre d'une enquête menée 4 mois plus tôt, elle avait eu l'occasion de s'entretenir avec un spécialiste.

La main de Philippe sur la sienne la ramena sur terre. Ça fait un bail qu'on n'a pas dîné en tête à tête, non? Il dégaina son sourire le plus charmeur. Qu'est-ce que t'en penses? Je réchauffe les spaghettis? Elle se contenta d'acquiescer. La tension nerveuse l'avait vidée. Il fallait qu'elle mange quelque chose, sous peine d'avoir un malaise. Une fois debout, ils descendirent l'escalier côte à côte et se rendirent à la cuisine. Tour à tour prévenant, spirituel, drôle, il veilla à ce que Mélanie se décontracte. Il y parvint, du moins fit-elle en sorte qu'il le croit, à grand renfort de sourire et de rire, il lui serait impossible de se détendre tant qu'elle n'aurait pas réglé le problème avec sa progéniture. Le repas terminé, il insista pour débarrasser la table et remplir le lave-vaisselle seul. Dès qu'il eut fini, un silence gêné plana dans la pièce qu'elle rompit la première. « Bon ben... » La phrase demeura en suspens. Il en devina la suite. « Ça va, j'ai compris. » Ils marchèrent jusqu'au vestibule sans échanger un mot. Tandis qu'il décrochait sa doudoune Uniqlo de la patère, elle prit la clé posée sur le guéridon et ouvrit la porte. Le vent aussi dans l'entard donna chair de poule. « Merci, » prononça-t-elle après quelques instants de flottement. Il plissa les yeux d'un air interrogateur. « De t'occuper d'eux quand je ne suis pas là, » développa-t-elle. Et Dieu savait qu'elle n'était pas souvent là. « Nous sommes associés dans cette affaire, » plaisanta-t-il en lui adressant un clin d'œil. Il enfila sa veste et tira la fermeture éclair d'un coup sec. C'est juste un mauvais moment à passer, Mel. Nous devons serrer les dents en attendant qu'ils grandissent. Il fut un temps où elle fondait lorsqu'il l'appelait par son diminutif. Qu'ils mûrissent, tu veux dire? Répliqua-t-elle dans un soupir. Espérons que ce ne sera pas trop long. Ce serait bien qu'on forme une vraie famille avant d'avoir de sa fille à 21 ans. Philippe était à peine plus vieux qu'elle, évidemment à cette époque. Tous deux idéalisaient la famille, à son lieu de s'imaginer qu'il s'agissait en fait au conflit. Elle se décida à aborder le sujet qui les concernait. Les papiers du divorce. Je les ai reçus aujourd'hui, je vais les signer, compléta-t-il d'une traite. Il s'était exprimé sans amertume ni agressivité, preuve qu'il n'était plus dans le déni, qu'il avait accepté la réalité, si dure fut-elle, leur couple n'en était plus un. Outre le manque de communication, des différences inconciliables avaient sonné le glas d'un amour qu'il s'était pourtant juré éternel. « T'as trouvé une location ? » demanda-t-elle. La réponse fut aussi spontanée qu'enthousiaste. « Oui, oui, ça a été beaucoup plus facile que prévu. » Elle dissimula mal son étonnement. « Je suis contente, » se ressaisit-elle. « Je pouvais pas rêver mieux. Je serai encore plus disponible pour les petits. » Cette précision intrigua Mélanie. Elle n'eut pas l'occasion d'en apprendre plus. Il l'embrassa sur la joue et s'éloigna. Appuyée contre le chambranle, les bras croisés, elle l'observa alors qu'il franchissait le portail et le refermait derrière lui. Elle se força à attendre qu'il grimpe dans sa voiture, la Renault Mégane sedan, blanche, garée devant la maison. Au lieu de quoi, sans cesser de dépassa le véhicule et traversa la rue. Elle ne tarda pas à avoir la confirmation de ce qu'elle soupçonnait. Il se dirigea droit vers le pavillon d'en face. Le panneau de l'agence immobilière était resté planté sur la pelouse pendant un mois. Elle aurait dû remarquer qu'on l'avait retiré. Philippe avait tout manigancé dans son dos. Elle n'avait rien vu venir. Ce fourbe n'avait pas seulement l'intention de se rendre plus disponible pour les gosses, il était aussi résolu à lui pourrir la vie. Après avoir gravi les marches du perron, il se retourna et souffla un baiser dans sa direction. Elle le foudroya du regard, rentra et claqua la porte. Comme elle arpentait le vestibule en traitant son futur ex-mari de tous les noms d'oiseaux à voix basse pour ne pas être entendue des enfants, une sonnerie retentit. Elle sortit le smartphone de sa poche revolver. Le numéro de Joseph Schneider s'affichait sur l'écran. Ce fossile avait décidément tous les culots. Que pouvait-il bien lui vouloir à une heure si tardive? Un drame en trois actes se jouait ce soir, dont elle était le personnage principal, le comportement des gamins, la surprise, ou plutôt la vacherie que Philippe lui avait réservée, et maintenant l'appel du croulant. À bout de nerfs, elle décrocha.

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Nous sommes 180 millions de francophones dans le monde. On parle français au Québec, à Robec, à Flobec, à Tahiti, à Haïti, au Burundi, au Togo, au Congo, à Bamako, à Madagascar, à Dakar, en Côte d'Ivoire, en Haute-Volta, à Brazza, en Rwanda, en Guyane, à la Guadeloupe, au Sénégal, à la Martinique, à Saint-Pierre-et-Miquelon, au Gabon, en Nouvelle-Calédonie, en Tunisie, au Liban, dans les Nouvelles-Hébrides, dans l'île de la Désirade, dans l'île de la Marie-Galante, dans l'île Maurice, au Cameroun, en France, à Jérôme-Pont-Petit-Rosière, à Sourine-la-Longue, à Tourine-la-Grosse, à Gendrin-Gendrenouille, on parle français, à Pondichéry, dans les Indes, en Louisiane, à Matagne, dans les Fagnes, les Indiens, algonquins de l'État de New York parlent français et les gros ventres du Montana également. 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Voilà pourquoi nous sommes fiers d'y être wallons.